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0: 4h05 du matin, bonjour, bon réveil à vous tous, j'espère que ça va bien. Bon mercredi, milieu de semaine. Qui dit milieu de semaine, on a un peu d'espoir, un peu de courage. Pourquoi ? Parce que le week-end approche à grands pas, j'espère que ça va bien. Nathan au micro jusqu'à 6h pour votre morning breeze, votre réveil, du moins tout en douceur. Ne pas lève d'imout de Brit, hein, nous allons doucement, doucement. Et on monte crescendo et vos dédicaces, on les reçoit comme chaque matin. Oui, le téléphone est OK maintenant. 5253-8484-402-8080. Des musiques, vos artistes préférés, également vos rubriques, vos chroniques qui sont là comme chaque matin. Allez, sans plus tarder, on y va tout de suite avec The Platters. Eh ben oui, on démarre fort ce matin. Smoke gets in your eyes. Bon réveil à vous tous. Bienvenue. On est ensemble jusqu'à 6h.
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Platters pour démarrer ce mercredi matin, le mercredi 8 juillet 2026. Smoke gets in your eyes. Votre phrase motivante du matin, ce que vous mettez dans votre corps ce matin, construit l'énergie de votre journée. Choisissez bien. Frédéric François à venir, Fanny, et juste après on va lire quelques messages que nous avons reçus. N'hésitez pas à nous écrire. Bon courage à celles et ceux qui bossent dur ce matin malgré le froid. Vous avez la courage, hein? En tous les cas, merci d'être là chaque matin pour votre Morning Breeze. Fanny, Frédéric François pour vous ce matin.

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2: 4h passées de 16 minutes, on va dire bonjour à Marlène de Plaisance ce matin qui demande une chanson pour son plaisir personnel. Je vais essayer de trouver le titre sans oublier Bernadette. Bernadette de Rodrigue, qui fait un petit coucou à toute la famille Virasami. Merci beaucoup également à Jennifer de Beaubassin. Bonjour également à José Pierre-Louis. Bon mercredi, bonne semaine à vous tous. Et également, nous avons Coraline du côté de Rodrigue. Bonjour Lille Rodrigue. Je souhaite une bonne journée à tout le monde. Merci Shelley et Mario dans la place ce matin. Patrice, Laura, Ariel, Anne-Sophie, Valérie, Michel, Joyce, Miko, Adriano, Lise, Tiza, tous mes camarades de la radio. Merci beaucoup, Chalet. Ça fait plaisir de vous lire en ce mercredi matin. Et nous avons aussi un coucou à Dorothée Éole de Saint-Martin, Eddie Félix de Pontfay et Arnaud de Goodlands. Ça, c'est José de Souillac. Merci beaucoup. Arlette de Chebel, plaisir d'être là ce mardi matin. Merci beaucoup. Un coucou à mes garçons, les belles filles, la

petite Mia, à Max, Sébastien, Léo, Jeannette, Victor et la famille, Micheline et Régis, pour toi et ta famille, et ben tout Andy Wynn, hein, qui reconnaît de moi. Merci beaucoup. Une chanson, la chanson Have You Ever Seen the Rain? Je vais trouver le titre pour vous. Don't worry. Allez, on continue en musique. Maintenant, c'est Kool & The Gang. Yes, ça fait plaisir, ça. Cherish. Allez, on va écouter ça tout de suite, suivi de Marc Lavoine. Elle a les yeux revolvers.

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0: Merci beaucoup.
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0: Chers auditeurs, bonjour. Je vous parle aujourd'hui d'un éminent naturaliste, d'un biologiste et d'un écrivain britannique. Notre personnalité en question révolutionne les biologies par ses théories novatrices. En effet, ses observations biologiques et géologiques le conduisent aux théories de l'évolution et de la sélection naturelle. Et oui, ce scientifique de renom a foulé notre sol au mois d'avril 1836. Je vous parle évidemment de Charles Darwin. Il naît le 12 février à Shrewsbury, dans le Kent, en Angleterre. Il fait ses études à la Grammar School de Shrewsbury et entame des études de médecine à l'Université d'Édimbourg. Par la suite, le jeune Darwin étudie la théologie au Christ College de Cambridge, mais ni la médecine ni la prêtrise ne l'intéressent. Très tôt, il se passionne pour l'observation de la nature. À 22 ans, il se joint en tant que naturaliste au vaisseau HMS Beagle pour un voyage autour du monde. Ce voyage dure 5 ans et prend fin le 2 octobre 1836. Darwin poursuit ses observations sur les îles Galapagos, qui est le point de départ de ses découvertes. À la fin de son voyage, il fait escale à l'île Maurice. Le botaniste visite l'île en passant par le nord en direction de Port-Louis le 29 avril 1836. Il est immédiatement frappé par la beauté naturelle de Maurice. Pour lui, Port-Louis est plus français et moins anglicisé que Calais ou Boulogne. Il remarque que les rues de la ville sont alors très propres et régulières. Il est également sous le charme de son joli petit théâtre et de ses grandes librairies aux rayons bien garnis. Toutes ces images que projette Port-Louis sont pour lui un avant-poste de l'ancien monde de la civilisation. Le 2 mai, il gravit la montagne du Pouce. Arrivé au sommet, il jouit d'une vue imprenable sur les terres insulaires. Le 3 mai, il passe quelques jours chez le capitaine Lloyd, un arpenteur et un ingénieur britannique. Le 5 mai, son hôte l'emmène examiner des rochers coralliens surélevés à Rivière-Noire. Darwin apprécie les collines escarpées et les fermes cultivées de la région et se promène à dos d'éléphant. Ce pachyderme de Lloyd est apparemment le seul présent sur l'île à l'époque. Le 9 mai 1836, Darwin quitte Port-Louis. C'est son dernier voyage. Rentré en Angleterre, il épouse sa cousine Emma Wedgwood et s'installe à Down dans le Kent en 1842. En 1859 paraît son ouvrage majeur qui bouleverse le monde scientifique « Origin of Species » suivi de « Descent of Man » en 1871. Charles Darwin s'éteint à Down le 19 avril 1882 à l'âge de 73 ans. Il est enterré dans l'abbaye de Westminster.
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2: Ça c'est Smokey, Have You Ever Seen the Rain, 83.

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Bonjour et bienvenue dans la deuxième et dernière partie de votre Morning Breeze, toujours avec Nathan jusqu'à 6h. J'espère que ça va toujours de votre côté. Vous êtes en forme ce matin pour attaquer cette nouvelle journée. En tous les cas, on vous souhaite bien du courage. Allez, quelques messages que nous avons reçus ce matin. On va dire tout d'abord bonjour à Yvette de Trancbar, qui dit bonjour à Jennifer, Giovanni, Alessia, Jake de Sainte-Croix, Bernie, Stéphanie, Mathis, Margaret de Rosebelle, ses amis, hein, les deux Yvette, les deux Nadège, Odile de Rivière des Anguilles. Un message du côté de l'île Rodrigue, ça c'est Joël de Papaye. Bonjour l'île Rodrigue, dis-moi l'hiver classe 4, pas facile de vous lever, ouais, que je vous comprends. Et sinon, on passe mon bonjour à la grande famille de Morning Breeze, un coucou spécial au village de Papaye. Excellente journée à vous. Dédicace pour ma cousine Véronique Gopal de Goodlands qui fête son anniversaire aujourd'hui. Happy birthday. C'est de la part de Tony, Véronique Béguet de Clémentia. Merci beaucoup. Tony de Riambelle. Coucou à toute ma famille et également à mes amis. Alors, bonjour. Hier, c'était mon anniversaire. Happy birthday. C'est Rico de Résidence Malherbe. Une chanson, c'est pour moi. D'accord. Et pour la famille Moutouvirène. Et sans oublier tous mes amis. Bonjour, bon mercredi et bonne journée. Marilyn de Poudre d'Or. Également Marie-Josée de Pointe-au-Piment qui fête son anniversaire, qui a fêté son anniversaire hier. C'est de la part de marraine Yolande et parrain Jean-Claude de Candiable. Et souhaite-lui bonheur, prospérité, longue vie. Et Margaret et Sabine de Rosebelle, Rosemée de Trancbar et mes amis de la radio. Pour Roland et José de Sainte-Croix, Marie-Ange et Roland de Port-Louis, Marie-Noël, Gane de Rosil, ça c'est Noëlette de Baie du Tombeau. Allez, allez, nous on continue en musique, mais avant on va dire bonjour à Evelyne et Patrice, ils vont nous présenter. Thank you, bonne journée à vous, à la famille Priscilla, Philippe Priscilla de Mangalil Rodrigue. Bonjour à ma sœur Princesse, Sandrine, Clarine, Serena, Jean-Claude, Thierry, Eugénia, Lise de Citronelle, Rose Vanguard, Joyce, et bien tous mes camarades de la radio également. Et bonjour à toute l'équipe de Morning Breeze. Coucou à madame, votre petite fille. Merci, c'est gentil. Et c'est Joyce de Rivière Coco, l'île Rodrigue, ce matin. Allez, nous on continue en musique. 5h03, c'est Bi qui dit à nos histoires. Excellente écoute, bon réveil.

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1: Allez, on en profite pour dire bonjour à la famille Meurten de Floréal, Magali, Marie-Claude et Gaëtan, Coldplay. Viva la vida, c'est pour vous ce matin, 5h08 du matin, bon réveil.

0: 5h14, ça c'est Calogero en apesanteur. Allez, on poursuit cette fois-ci avec Michael Jackson.
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0: The tears in your eyes pour vous ce matin. N'oubliez pas, 5h20, ce sera Paroles et musique avec Reza.

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1: La vie continue. En 1971, Julien Clerc sort son troisième album studio intitulé Niagara. On retrouve sur ce disque l'un des grands succès de la carrière du chanteur, Ce n'est rien. Morceau d'ouverture de l'album, il nous emporte dès les premières notes. Comme pour la majeure partie des chansons de Julien Clerc datant de cette époque, le texte est signé Étienne Rodagil. Julien Clerc révélera plus tard qu'il n'en a pas tout de suite saisi le sens. En tant que musicien, lorsqu'il reçoit un texte, son premier réflexe est plutôt de se demander comment il va pouvoir le mettre en musique. Ce n'est que bien plus tard qu'il a compris la portée des paroles de la chanson. Un parent de l'épouse d'Étienne Rodagil, Nadine, venait de mourir. C'est dans ce contexte, afin de consoler sa femme, que le parolier a écrit « Ce n'est rien ». En dépit de sa mélodie accrocheuse avec son piano, son accordéon, ses cordes, ses cuivres, mais aussi son groove catchy porté par sa section rythmique basse-batterie, les paroles évoquent la capacité de chacun à accepter une épreuve difficile, que ce soit une séparation,

ou la perte d'un être cher, à faire preuve de résilience, de courage. Le texte pousse l'auditeur à relativiser sur son propre sort en faisant notamment référence au cycle de la nature et de la vie. Rodagil mentionne les bateaux et les oiseaux qui vont et viennent pour illustrer ses propos. 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

Bonjour à tous, je vous donne à présent lecture des avis d'obsèques. On nous prie d'annoncer le décès de M. Lui Arminio Virasamy, décès de M. Lui Arminio Virasamy, aussi connu sous le nom d'Arminio. Il était âgé de 69 ans. Le convoi mortuaire sortira de la chapelle ardente des Liensens à Beaubassin aujourd'hui à 10h pour se rendre à l'église Notre-Dame de la Visitation à Vacquois et de là au cimetière de Bigarra. Le décès de M. Silvio Lin Etze Cheng, décès de M. Silvio Lin Etze Cheng, aussi connu sous le nom de Tibi. Il était âgé de 69 ans. Le convoi mortuaire sortira de la chapelle ardente des Liensens à Beaubassin aujourd'hui à 11h pour se rendre au cimetière de Saint-Georges, les Salines. Le décès de Mme Vishni Mouten, décès de Mme Vishni Mouten, née Ramasamy, aussi connue sous le nom de Jeshri. Elle était âgée de 48 ans, le convoi mortuaire quittera le domicile de sa mère, Mme Vinoda Ramasamy, à la rue Naz, à Curpipe, aujourd'hui à 13h, pour se rendre au cimetière de Phoenix. Le décès de Mme Marie-Andrea Fangamar, décès de Mme Marie-Andrea Fangamar, née Ratna, aussi connue sous le nom d'Andrea. Elle était âgée de 86 ans, le convoi mortuaire quittera sa résidence au numéro 5 à Félix Barbe Street, à Baie du Tombeau, aujourd'hui à 13h30, pour se rendre en l'église Notre-Dame de l'Assomption à Rochebois et de là au cimetière de Bois-Marchand. Le décès de M. Noël Rayapen, décès de M. Noël Rayapen, il était âgé de 67 ans, le convoi mortuaire sortira de la chapelle ardente des Liensens à Beaubassin, aujourd'hui à 14h, pour se rendre en l'église Saint-Patrick à Rosil et de là au cimetière de Saint-Jean. Le décès de Mme Maryse Navette, décès de Mme Maryse Navette, née chrétien, aussi connue sous le nom de Paulette, elle était âgée de 75 ans. Le convoi mortuaire sortira de la chapelle ardente des Liensens à Beaubassin, aujourd'hui à 14h30, pour se rendre en l'église à Saint-Patrice à Plaine-Magnan et de là à l'incinérateur de Plaine-Magnan. Le décès de M. Louis Eddy Brass, décès de M. Louis Eddy Brass, aussi connu sous le nom de Morère. Il était âgé de 58 ans, le convoi mortuaire, quittera son domicile à Bâti, à Grand-Gobe, aujourd'hui à 14h, pour se rendre en l'église à Saint-Michel à Grand-Gobe, et de là au cimetière de Grand-Gobe. Le décès de Mme Marie-Mérise Pacrette-Fine, décès de Mme Marie-Mérise Pacrette-Fine, née Lynx, aussi connue sous le nom de Mérise. Elle était âgée de 69 ans. Le convoi mortuaire quittera le domicile de son fils, M. Mathieu Fine, au bloc B11, cité Rochebois, aujourd'hui à 15h, pour se rendre en l'église Notre-Dame de l'Assomption à Rochebois et de là au cimetière de Bois-Marchand. Le décès de M. Louis Clivio Jules, décès de M. Louis Clivio Jules, aussi connu sous le nom de Yo, il était âgé de 49 ans. Le convoi mortuaire quittera le domicile de son épouse, Mme Stéphanie Jules, à Cité EDC à Grand-Gobe, aujourd'hui à 16h, pour se rendre en l'église Marie-Reine à Poudre d'Or, et de là au cimetière de Sainte-Philomène à Poudre d'Or Village. Le décès de M. Louis François Côte-Ga, décès de M. Louis François Côte-Ga, aussi connu sous le nom de François, il était âgé de 74 ans. Le convoi mortuaire quittera son domicile à Cambella, numéro 1 Henrietta, demain, jeudi 9 juillet à 9h30, pour se rendre en l'église Sacré-Cœur à Glen Park à Vacquois et de là au cimetière de Bigarra. Le décès de M. Laval-France Moutoussamy, décès de M. Laval-France Moutoussamy,

Toussamy, aussi connu sous le nom de France Tikoui. Il était âgé de 76 ans. Le convoi mortuaire quittera le domicile de son fils, M. Mike Eddy Moutoussamy, au bloc 4A, Capitaine Bruce Street à Rosine. Demain jeudi 9 juillet à 13h30, pour se rendre en l'église à Saint-Odile, à Caen-le-Vieux-Rosile et de là au cimetière de Saint-Jean. Et le décès de Madame Marie-Josiane Nadège Romain, décès de Madame Marie-Josiane Nadège Romain, née Boudou, aussi connue sous le nom de Nadège. Elle était âgée de 66 ans. Le convoi mortuaire quittera sa résidence à la rue Naz, à Kirkpeep Road, à Kirkpeep, ce vendredi 10 juillet, à 14h, pour se rendre en l'église Sainte-Thérèse à Kirkpeep et de là à l'incinérateur de Bigara. Aux familles endeuillées, la MBC présente ses plus vives sympathies.

0: 5h40, les nouvelles du temps à présent. Communiqué de la météo pour Maurice, c'est bien 4h30 ce matin. La situation générale, un avertissement de forte houle et un avertissement de vent fort sont en vigueur à Maurice et seront valables jusqu'à 10h ce matin. Le fort anticyclone au sud des Mascareignes maintient un temps très venteux et relativement froid sur notre région. Voyons à présent les prévisions pour les prochaines 24 heures. Des périodes nuageuses sont prévues tôt ce matin et au cours de la journée avec des pluies intermittentes, principalement au sud, à l'est et sur les hauteurs. Des poches de brouillard sont aussi attendues sur les hauteurs. Côté température, la maximale sera légèrement inférieure à la moyenne et sera entre 18 et 21 degrés sur le plateau central et entre 23 et 26 degrés sur les régions côtières. Et le temps sera plutôt nuageux cette nuit avec des pluies intermittentes, surtout sur les hauteurs et les versants au vent. Et la minimale sera entre 14 et 17 degrés sur le plateau central et entre 19 et 21 degrés sur les régions côtières. Et le vent soufflera du sud-est à une vitesse de 35 à 45 km/h avec des rafales de l'ordre de 90 km/h aux endroits exposés et s'affaiblira légèrement au cours de la journée. Il est donc conseillé au public d'être très prudent aux débris volants, d'éviter les manœuvres sur les immeubles et autres structures élevées. D'être très prudent également lorsque vous conduisez sur des routes soumises à de vents de travers. Mer très forte au-delà des récifs avec des houles du sud-ouest et la hauteur des vagues sera de l'ordre de 4 mètres. Les vagues pourraient déferler sur les zones côtières de basse altitude à l'ouest et au sud, surtout à l'heure des marées hautes. Il est fortement conseillé aux pêcheurs, aux plaisanciers, au public en général de ne pas sortir en mer et à l'heure des marées hautes et de ne pas s'aventurer sur les plages. Les marées hautes à 7h07 et 19h12, les marées basses à 13h16 et demain à 2h26. Le lever du soleil est prévu à 6h46 à Maurice. Quant au coucher, il est prévu à 17h43. La pression atmosphérique à 4h ce matin était de 1024 hectopascal. Direction Rodrigue, communiqué émis à 4h30 également ce matin. Un avertissement de forte houle et un avertissement de vent fort sont en vigueur à Rodrigue et seront valables jusqu'à 10h ce matin. Voyons à présent les prévisions pour les prochaines 24 heures. Après quelques crachins matinaux, il fera essentiellement beau au cours de la journée. Côté température, la maximale sera légèrement inférieure à la moyenne et sera entre 23 et 25 degrés. Le temps sera plutôt nuageux cette nuit avec des pluies intermittentes. Et la minimale, bien sûr, sera entre 19 et 21 degrés. Vent du sud-est de 45 km/h avec des rafales de l'ordre de 90 km/h aux endroits exposés et s'affaiblira légèrement au cours de la journée. La pluviométrie durant ces dernières 24 heures, à Pointe-Canon 1,4 mm, 0,3 mm à Plaine Corail et 0,2 mm à Patate Théophile. Les marées hautes à 5h37 et 18h26, les marées basses à 11h58 et demain à 0h59. Le lever du jour est prévu à 6h22, hein, Rodrigue et le coucher à 17h21, 5h43. C'était les nouvelles du temps pour Maurice et Rodrigue.
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0: Cinq heures 45 presque. Allez, quelques messages avant la pensée du jour. Bonjour à Charlène Clifford de Providence. Ça, c'est Marie-Josée Médon de Saint-Joseph à Montagne-Blanche. Nous disons bonjour ce matin à Cynthia Jolicoeur. Merci beaucoup pour un petit sang le matin, ça fait plaisir. Merci à vous. Bonjour Marie-Rosemonde, comment allez-vous? Dites-moi comme ça, pas trop correct, mais bon rétablissement Marie-Rosemonde. On vous embrasse, merci d'être là ce matin. Ça fait plaisir de vous lire. Merci en tous les cas pour tous vos messages. Allez, c'est parti. Tout de suite, la pensée du jour.
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0: Il faudrait une pandémie d'amour, une épidémie de douceur, que l'humanité tous des je t'aime, qui fasse éternuer le cœur. Il faudrait une pandémie d'amour, une épidémie de douceur, que l'humanité tous des je t'aime, qui fasse éternuer le cœur. 5h46, c'était votre pensée du jour. Allez, chez nous, continue en musique jusqu'à 6h. N'oubliez pas, vers les 5h50, la rubrique agricole proposée par Faré. Bon réveil à vous tous et bienvenue.
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2: Chers auditeurs et auditrices, bonjour. Moi, Adèle Chambdini, officier de Faré, ça se mène à votre cause la culture hydroponique. Pour rappel, la culture hydroponique, c'est une méthode de culture qui fait sous un lacère au greenhouse et au sol. Mon cause, les différents types de lacère, l'avantage et limitation culture hydroponique, qui légumes ne capables de cultiver dans hydroponique et toutes bonnes conditions pour démarrage un projet hydroponique. Mon aussi cause de différents matériaux pour monter un lacère et fertilisant qui besoin. Pour la quantité fertilisant qui besoin mélanger, nous avons une table qui vous pouvez consulter dans un livre de Faré qui s'appelle Hydroponic Fertilizers, Commercialized in Mauritius. Il y a deux paramètres très importants à surveiller, c'est le EC, ou le Electrical Conductivity, et le pH, ou bien niveau acidité. Le EC donne une indication de la quantité de fertilisant qu'il y a dans la solution. Et pH, c'est une valeur qui indique qui l'acidité de sa solution-là. Généralement, ma plante développe bien dans un EC de 1.8 à 2.3 millisiemens par centimètre. Maintenant, comment nous démarrer une cultivation? Premièrement, nous devons produire une plantule robuste de qualité pour nous assurer un bon développement de la plante et éventuellement une bonne production. La plantule nous fait aller dans un plateau de semis, nous place un substrat comme un floradur dans ce plateau-là et dans chaque trou nous place un lagrin. Il ne faudrait pas qu'il nous enfonce lagrin trop profondément, sinon ça peut causer un retard de germination. Environ demi-centimètre suffit. Nous bien arroser avec de l'eau deux fois par jour. Nous pouvons placer même plateau de semis directement dans la serre ou dans une nursery. Nous bien veiller qu'il y ait une maladie ou un insecte qui attaque nos bonnes plantes, sinon bien recours à bonnes pesticides. La plantule pour prêt à être transportée dans un stade quand il arrive deux à trois vraies feuilles, bien ouvertes. Nous commençons préparer nous cocopit et coconut cocoa bags pour accueillir bonnes plantes. Nous faisons la coupe pour placer bonnes plantes. 3 à 5 trous, dépendant de la méthode de cultivation qu'ils ont adoptée. Nous remplissons sac avec de l'eau, nous laissons pendant 24 heures de temps. Nous faisons 2 à 3 coupes du sac au bas, qui fait face à nos drains. Une fois que de l'eau sortie, nous transplantons une plante. Nous pouvons besoin d'une plante l'irrigation 300 à 400 ml par jour seulement. De même, on peut causer un petit peu plus en détail la fertigation. Chers auditeurs et auditrices, moi, arrête la même pour aujourd'hui. Pour plus de renseignements, vous êtes capable de contacter le bureau Extension Faré qui est plus près avec Zot. Merci pour l'écoute et moi pour votre Zot demain matin.
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1: All of one and I run on 5h54, Morning Breeze, c'est presque fini. Allez, Chuck Ademus, She Don't Love Somebody.

0: 5h57, allez, mollez les avec un petit nouveauté local, Jonas and the Roots Level Ben et Antonio Perrine qui dit à nous l'équipe du Moon Cabos Ferraille. Oui, c'est vrai, mais pas en compte. La prière sincère, Edris Ferraille. Excellente journée à vous tous.
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1: Bonjour, il est 6h.

0: Le flash avec Preneuve Biarry, bonjour Preneuve.
1: Bonjour Sophie, bonjour à tous. Du football pour commencer, l'Argentine a été renversante face à l'Égypte hier en Coupe du Monde. Menée par 2 buts, 10 minutes avant la fin du temps réglementaire, l'Albicéleste a inscrit 3 buts en 12 minutes. Et qui d'autre que son capitaine Lionel Messi pour mettre le paquet? La Pulga a délivré la passe décisive sur le premier but de Cristiano Romero avant d'inscrire lui-même le but égalisateur. Enzo Fernandez a scellé le sort de son pays dans le temps additionnel. Les Argentins affronteront les Suisses en quart de finale, qui sont eux venus à bout de la Colombie au tiers au but. Au Royaume-Uni, Nigel Farage a annoncé sa démission de la House of Lords hier après-midi. Le chef de Reform UK est empêtré dans une polémique de financement non déclaré. Il met désormais les autres partis au défi de le réélire. Farage a été l'opposant le plus vocal au traité reconnaissant la souveraineté mauricienne sur les Chagos. Une nouvelle donc bien accueillie ici à Maurice. Olivier Bancou, président du groupe Réfugié Chagos, parle d'un lobby anti-Chagos affaibli. Il pointe du doigt le financement du politique de l'extrême droite. Un homme proche de Misley Mandarin qui se trouve à ce jour toujours présent illégalement sur l'île du coin. Prudence tout de même du côté de Jean-Claude de Lestrac. Pour l'ancien ministre des Affaires étrangères, le sort de l'accord sur les Chagos dépend surtout des Américains. À l'Assemblée nationale, le Premier ministre a révélé hier des zones d'ombre autour du projet Yihai Smart City à Domaine-les-Pailles, un projet pour lequel la State Investment Corporation avait contribué à hauteur de 97 arpents de terrain et de bâtiments évalués à plus de 573 millions de roupies. Mais des engagements financiers non respectés, d'importants retards et des comptes non audités depuis 2019 ont poussé les autorités à référer le dossier de la FCC. Selon le docteur Navin Ramgoolam, l'Economic Development Board envisage, lui, de révoquer le certificat du projet. Le ministre de l'Agro-Industrie, Arvin Boulel, a lui annoncé une opération de nettoyage aujourd'hui même autour de la zone d'élevage porcin de Saint-Martin. Aucun nouveau permis d'élevage ne sera délivré pour le moment. La Division of Veterinary Services planche, elle, sur un nombre maximal de porcs autorisés par élevage. Rappelons que le ministre avait rencontré les éleveurs la semaine dernière après des plaintes sur les odeurs et la gestion des déchets. Une nouvelle réunion est prévue dans 2 semaines. Et puis en France, les juges de la Cour d'appel de Paris ont confirmé la culpabilité de Marine Le Pen dans l'affaire des assistants parlementaires et européens du Front National, devenu le Rassemblement National. Marine Le Pen a été condamnée à 3 ans de prison, dont 2 avec sursis, et 1 an ferme sous surveillance électronique, ainsi qu'à 100 000 euros d'amende. Elle a également écopé de 45 mois d'inéligibilité, dont 30 avec sursis. La partie ferme de cette peine ayant déjà été exécutée depuis le jugement en première instance, elle est donc

en mesure de se présenter à la présidentielle l'année prochaine. Et elle le fera bien, c'est ce qu'elle a confirmé hier soir sur le plateau du journal de 20h de TF1. 6h04, la météo.

Les nouvelles du temps pour Maurice, un avertissement de forte houle et un avertissement de vent fort sont en vigueur et seront valables jusqu'à 10h aujourd'hui. Le fort anticyclone au sud des Mascareignes maintient un temps très venteux et relativement froid sur notre région. Des périodes nuageuses sont prévues tôt ce matin et au cours de la journée avec des pluies intermittentes, principalement au sud, à l'est et sur les hauteurs. Des poches de brouillard sont aussi attendues sur les hauts. La température maximale sera légèrement inférieure à la moyenne et sera entre 18 et 21 degrés sur les hauts et entre 23 et 26 degrés sur les régions côtières. Le temps sera plutôt nuageux cette nuit avec des pluies intermittentes, surtout sur les hauteurs et les versants au vent. La température minimale sera entre 14 et 17 degrés. À Vacoa-Phoenix, c'est entre 19 et 21 degrés sur les régions côtières. Le vent souffle du sud-est à une vitesse de 35 à 45 km/h avec des rafales de l'ordre de 90 km/h aux endroits exposés et s'affaiblira légèrement au cours de la journée. Alors, il est conseillé au public d'être très prudent aux débris volants, d'éviter les manœuvres sur les immeubles et autres structures élevées, d'être très prudent lorsque vous conduisez sur des routes soumises à de vents de travers. Et puis, la mer est forte au-delà des récifs avec des houles du sud-ouest de l'ordre de 4 mètres. Les vagues pourraient déferler sur les zones côtières de basse altitude à l'ouest, au sud et surtout à l'heure des marées hautes. Il est fortement conseillé aux pêcheurs, aux plaisanciers et au public en général de ne pas sortir en mer et à l'heure des marées hautes, de ne pas s'aventurer sur les plages. Levé du soleil pour Maurice à 6h46 et le coucher à 17h43 pour Rodrigue. Alors, un avertissement de forte houle et de vent fort sont également en vigueur et seront valables jusqu'à 10h aujourd'hui. Ceci est dû au fort anticyclone au sud des Mascareignes. Après quelques crachins matinaux, il fera essentiellement beau au cours de la journée. La température maximale sera légèrement inférieure à la moyenne et variera entre 23 et 25 degrés. Le temps sera plutôt nuageux cette nuit avec des pluies intermittentes. La température minimale sera entre 19 et 21 degrés. Le vent soufflera du sud-est de 45 km/h avec des rafales de l'ordre de 90 km/h aux endroits exposés et s'affaiblira légèrement au cours de la journée. La mer est très forte au-delà des récifs avec des houles du sud-ouest et la hauteur des vagues sera de l'ordre de 4 mètres. Il est fortement conseillé aux pêcheurs, aux plaisanciers et au public en général de ne pas sortir en mer et à l'heure des marées hautes et de ne pas s'aventurer sur les plages. Le lever du soleil pour Rodrigue à 6h22 et le coucher à 17h21. À venir les communiquer. Du Central Electricity Board qui avise les abonnés de Clairefonds-Vacoa habitant les régions et rues suivantes. Clairefonds numéro 1, numéro 2, numéro 3, Independence Avenue, Yves Brelu-Brelu Avenue, Brown-Sequard Avenue, Symmetry Road, André-Martin Avenue, Mahant-Kabiya Temple Road, Sobi Lane, Arya Mandi Lane et les environs que la fourniture d'énergie électrique sera interrompue entre 8h30 et 17h le dimanche 12 juillet en raison des travaux qui seront effectués sur le réseau électrique. Cette fourniture qui sera rétablie sans préavis à l'achèvement des travaux. Le CUB s'excuse auprès de tous ceux affectés par cette coupure. Voilà pour les communiqués, les nouvelles du temps. On a tout dit. On va démarrer ce mercredi, c'est vrai, venteux, pluvieux avec la belle voix de Norah Jones. Bonjour.

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1: Bonjour, bonjour tout le monde, bonjour Maurice, Rodrigue, les îles Mascareigne, bonjour le peuple. Voilà, en tout cas on espère que vous avez bien dormi, pas trop fatigué pour entamer cette journée. On est mercredi, hein, ça va comme on dit, on coupe la poire en deux, mais là, on va couper l'orange hein, parce qu'il fait un peu froid. Beaucoup de vitamine C, restez bien au chaud surtout, et puis ben, on va commencer cette journée avec beaucoup de positivité, n'est-ce pas? Et puis bah aujourd'hui, bah on est mercredi le 8 juillet, la matinale numéro 277, 189e jour de l'année. Il en reste ensuite 176 jours avant de vous dire bonne année. Bah oui, 5 mois là, hein, il reste pratiquement 5 mois avant la fin de cette année. Hein. Au sommaire aujourd'hui, bah on aura le taux de change comme d'habitude, autour de 6h20, le sport à 6h30. TikTok avec Meling Balou, il y a 25 ans, jour pour jour avec Reza du Lima Mode. En deuxième partie, notre rubrique économie avec Kamlesh Bukhori, comme on est mercredi, paroles et musique. Aujourd'hui avec Reza du Lima Mode. On aura l'horoscope du jour, la question du jour et en dernière partie, l'interview de la matinale, regard sur l'histoire et la programmation télé et radio. Et puis bah aujourd'hui, il n'y a pas grand-chose hein, pour les naissances. C'est l'anniversaire de Kevin Trapp, le footballeur allemand, qui fête aujourd'hui ses 36 ans. Et puis, alors lui, il était né Andrew Fletcher, c'était un 8 juillet. Par contre, il nous a quittés le 26 mai 2022, il y a 4 ans. Donc Andrew Fletcher, qui est musicien anglais du groupe Depeche Mode. Et Depeche Mode, c'est ça.

aura l'occasion d'apprécier tout ça tout à l'heure. Et puis aujourd'hui, si vous vous appelez Thibaut, c'est votre fête aujourd'hui les Thibauts. Bonne fête, bon réveil à vous. Et on enchaîne ce matin avec de la bonne musique. Elle, c'est Irma. Et le titre, c'est Letter to the Lord. Appréciez.

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4: On est mercredi, c'est le milieu de la semaine et c'est jour de loto. Le jackpot du loto plus du tirage de ce soir est à environ 22 millions de roupies et celui du loto est estimé à 35 millions de roupies. 35 millions de roupies. 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
1: Un petit Sylvain Kalidjaran pour booster le matin. Oui, femme lazénée, c'est en fait pas mal pour Isane tout le temps, moi bien. N'est-ce pas? 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Alors on continue en musique ce matin, 6h passées de presque 22 minutes, New Kids on the Block. On aura aussi le taux de change.

Le taux indicatif, alors c'est le taux de change là tout de suite, le taux indicatif de vente pour l'euro à 54 roupies et 63 sous, la livre sterling à 63 roupies et 98 sous, le dollar américain à 47 roupies et 76 sous, le rand sud-africain à 3 roupies et 14 sous et le dollar canadien à 35 roupies et 26 sous. Une nouveauté tout de suite signée Charlotte Cardin, The Way We Touch, à venir aussi le sport.

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1: C'est l'heure passée de presque 30 minutes sur RM en tout cas, bonne route. Si vous vous réveillez, bonjour. Et puis on va saluer aussi nos amis étudiants qui sont peut-être en examen en ce moment, période d'examen. Courage à vous. Et puis tout de suite, nous on vous donne des nouvelles du sport.
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1: Avec Jessie Ougara ce matin. Bonjour Jessie.
3: Bonjour Sophie, bonjour à tous. On démarre avec du football, avec la Coupe du Monde de football de la FIFA. On connaît désormais la quatrième et dernière affiche des quarts de finale qui est connue depuis tôt ce matin. Alors la championne du monde, l'Argentine, jouera contre la Suisse ce dimanche matin à 5h, heure de Maurice. Lors du 7e match des 8e de finale hier soir, l'Argentine, tenante du titre, a été menée de 2 buts jusqu'à la 79e minute avant d'arracher la victoire dans le temps additionnel face à l'Égypte. Score final, l'Argentine 3, Égypte 2. L'aventure continue pour Lionel Messi, auteur d'une prestation XXL, et les siens qui attendent la Suisse au tour suivant. Justement, dans le dernier match comptant pour les 8e de finale, ce match qui a débuté à minuit, la Suisse a éliminé la Colombie 4-3 lors des tiers au but, le score étant de 0-0 après les prolongations. Grâce à ce succès, la Suisse s'est qualifiée pour les quarts de finale pour la première fois de son histoire depuis 1954, selon Stats Foot. Alors, le tableau des quarts de finale de la Coupe du Monde 2026 est comme suit. France-Maroc demain à minuit. Espagne-Belgique ce vendredi à 23h. Norvège-Angleterre ce dimanche à 1h du matin. Et le dernier match des quarts de finale opposera l'Argentine à la Suisse ce dimanche toujours à 5h du matin. Cyclisme avec la 4e étape du Tour de France remportée hier par le Danois Mads Pedersen. La course était longue de 181,9 km et reliait Carcassonne à Foix. Également membre de l'échappée, le Norvégien Thorsten Trøen endosse, lui, le maillot jaune de leader. Le Slovène Tadej Pogačar, avec sa formation UAE, n'a jamais vraiment cherché à garder le maillot jaune endossé la veille. Et tennis avec le tournoi sur gazon de Wimbledon à Londres. En quart de finale hier, Novak Djokovic, 39 ans, a remporté au super tie-break un match d'une folle intensité face à Félix Auger-Aliassime en 5h14. Il jouera, Novak Djokovic, jouera sa 15e demi-finale à Wimbledon ce vendredi contre Yannick Sinner qui a aussi gagné son quart de finale hier. En féminin, Karolina Muchova a stoppé le beau parcours de Naomi Osaka, la japonaise. C'était hier. La Tchèque défiera l'Américaine Coco Gauff ce jeudi pour une place en finale. Et voilà, ce sera tout pour les nouvelles sportives pour l'heure. Je vous retrouve après le journal de 7h. Excellent mercredi à vous tous. La suite du programme en ce mercredi matin, 8 juillet 2026 avec vous, Sophie.
1: Merci beaucoup, Jessie, à venir les avis d'obsèques.

On nous prie d'annoncer le décès de Monsieur Lui Arménio Virasamy. Décès de Monsieur Lui Arménio Virasamy. Alors, âgé de 69 ans, le convoi mortuaire sortira de la chapelle ardente Eliensons à la route royale Beaubassin aujourd'hui à 10h pour se rendre en l'église de Notre-Dame de la Visitation à Vacois et de là au cimetière de Bigara à Curepipe. Décès de M. Silvio Lin Tse Cheng. Décès de M. Silvio Lin Tse Cheng, âgé de 69 ans. Le convoi mortuaire sortira de la chapelle ardente Eliensons à la route royale Beaubassin aujourd'hui à 11h pour se rendre au cimetière de Saint-Georges-les-Salines. Décès de Madame Vishni Mouten. Décès de Madame Vishni Mouten, aussi connue sous le nom de Jessri, âgée de 48 ans. Le convoi mortuaire sortira de chez sa mère à Curepipe aujourd'hui à 13h pour se rendre au cimetière de Phoenix. Décès de Madame Marie-Andrea Fangamore. Décès de Madame Marie-Andrea Fangamore, née Ratna, âgée de 86 ans. Le convoi mortuaire sortira de sa résidence à Baie du Tombeau aujourd'hui à 13h30 pour se rendre en l'église de Notre-Dame de l'Assomption à Rochebois et de là au cimetière de Bois-Marchand. Décès de Monsieur Noël Rayapen. Décès de Monsieur Noël Rayapen, âgé de 67 ans. Le convoi mortuaire sortira de la chapelle ardente Eliensons à la route royale Beaubassin aujourd'hui à 14h pour se rendre dans l'église de Saint-Patrick à Rosil et de là au cimetière de Saint-Jean. Décès de Madame Maryse Navette. Décès de Madame Maryse Navette, née chrétien, âgé de 75 ans. Le convoi mortuaire sortira de la chapelle ardente Eliensons à Beaubassin aujourd'hui à 14h30 pour se rendre dans l'église de Saint-Patrice à Plaine-Magnan et de là à l'incinérateur de Plaine-Magnan. Décès de M. Lui Eddy Brasse. Décès de M. Lui Eddy Brasse, âgé de 58 ans. Le convoi mortuaire sortira de son domicile à Grand-Gobe aujourd'hui à 14h pour se rendre dans l'église de Saint-Michel à Grand-Gobe et de là au cimetière de Grand-Gobe. Décès de Madame Marie-Mérise Paquerette Fine. Décès de Madame Marie-Mérise Paquerette Fine, âgée de 69 ans. Le convoi mortuaire sortira de chez son fils à Cité Rochebois aujourd'hui à 15h pour se rendre en l'église de Dame de l'Assomption à Rochebois et de là au cimetière de Bois-Marchand. Décès de Monsieur Louis Clivio Jules. Décès de Monsieur Louis Clivio Jules, âgé de 49 ans. Le convoi mortuaire sortira de chez son épouse à EDC à Grand-Gobe aujourd'hui à 16h pour se rendre dans l'église de Marie-Reine à Poudre d'Or et de là au cimetière Sainte-Philomène à Poudre d'Or village. Décès de Monsieur Louis François Cotiga. Décès de Monsieur Louis François Cotiga, âgé de 74 ans. Le convoi mortuaire sortira de son domicile à Henrietta demain jeudi à 9h30 pour se rendre dans l'église du Sacré-Cœur à Glen Park, Vacois, et de là au cimetière de Bigara. Décès de Monsieur Laval France Moutoussamy. Décès de Monsieur Laval France Moutoussamy, âgé de 76 ans. Le convoi mortuaire sortira de chez son fils à Rosil demain jeudi à 13h30 pour se rendre dans l'église de Saint-Odile à Caen-le-Vieux-Rosil et de là au cimetière de Saint-Jean. Et le décès de Madame Marie-Josiane Nadège Romain. Décès de Madame Marie-Josiane Nadège Romain, âgée de 66 ans. Le convoi mortuaire sortira de sa résidence à Curepipe vendredi à 14h pour se rendre à l'église de Sainte-Thérèse à Curepipe et de là à l'incinérateur de Bigara. Nos sympathies aux familles endeuillées.

0: On est en plein dans les années 90. Ouais, ça lui va à l'époque, ça, n'est-ce pas? Aujourd'hui, dans notre rubrique technologie, Mailing Balou, on nous parle de la coque de téléphone, ce déchet invisible. Écoute en mailing.
1: Bonjour et bienvenue dans Tech Talk. Les smartphones sont désormais plus nombreux que les humains sur Terre. Et chaque téléphone, ou presque, est équipé d'une coque de protection. Chaque année, l'équivalent en poids de 80 Airbus A380 de plastique sert à les fabriquer. Et le problème est que 99% d'entre elles sont aujourd'hui quasiment impossibles à recycler. L'essentiel du marché s'est construit sur le même modèle que la mode rapide. Produire vite, produire beaucoup et renouveler sans cesse les collections. Cette logique de volume a un coût environnemental considérable. La grande majorité des coques combine plusieurs plastiques et liants différents au sein d'un même produit. Cette architecture multimatériaux rend le tri et le recyclage quasiment impraticables une fois l'objet arrivé en fin de vie. Le plastique reste pourtant un matériau de choix. Il est léger, il se moule facilement et il n'interfère pas avec la réception du signal. Le plastique en soi n'est pas problématique, c'est plutôt sa gestion en fin de cycle qui pose problème. Pour qu'une coque soit effectivement recyclable, encore faut-il qu'elle soit composée d'un seul type de plastique. C'est le pari que font certains fabricants, en développant des gammes entièrement monomatériaux et en lançant des programmes de reprise postale des anciennes coques. Qu'en est-il des bioplastiques? La plupart ne se décomposent pas d'eux-mêmes dans des conditions ordinaires. Ils nécessitent un processus de décomposition très spécifique en milieu industriel. Un rapport de Greenpeace souligne d'ailleurs l'absence d'infrastructures adaptées et la présence possible de substances chimiques préoccupantes. Résultat, le plastique classique recyclable reste à court terme une alternative plus crédible que la plupart des bioplastiques disponibles aujourd'hui. La révolution circulaire de la coque de téléphone n'en est qu'à ses débuts, mais elle commence par une évidence. Un objet qu'on change tous les deux ans ne devrait pas mettre des siècles à disparaître.

0: Magnifique chanson de Bruno Mars, la espagnole. Lo risco todo, hein, si c'est comme ça qu'on prononce. Et aujourd'hui, on va faire un tour en 2001, hein, comme d'habitude, avec Reza Duli Mahmoud, alors qui nous raconte ce qui s'est passé. Alors, et les élections municipales, la Cour suprême et de la santé publique.
1: Le 8 juillet 2001, élections municipales. Ça y est, la date a été fixée, les prochaines élections municipales auront lieu le 7 octobre prochain. Celle-ci s'annonce particulièrement âpre, notamment à Port-Louis et à Curepipe. Les hostilités peuvent commencer, tandis que le MSM et le MMM ont déjà commencé à réunir leurs activistes. De leur côté, le Parti travailliste et le PMSD préparent un vote de sanction. Cour suprême. L'affrontement au collège Stratford de Quatre-Bornes prend désormais une tournure juridique. Le manager du collège, Balkaran Bundu, aurait demandé à la Cour d'interdire l'accès au président de l'association de parents et enseignants, PTA, Mekraj Baldoa. Cette demande a été rejetée par la juge Vidya Narayan. De leur côté, les parents réclament la révocation du manager Bundu. Santé publique. Le personnel des laboratoires du secteur public exige de grands changements au niveau de ses conditions de travail ainsi qu'un rehaussement de son diplôme. En effet, il s'avère que les installations sont vétustes et que le programme de formation élaboré pour les techniciens date d'il y a 30 ans. Dans cette logique, l'Association des analystes biomédicaux, AAB, exige une réforme totale des services des laboratoires.

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1: C'était The Free pour vous à l'instant sur RMA How to Save Life. Et puis bah nous on arrive presque qu'à la fin de la première heure de l'émission. Le temps qui passe très très vite ce matin. Donc en deuxième partie là on rappelle qu'on aura le journal, le sport. On aura les nouvelles du temps. C'est vrai qu'il y a un avertissement de vent fort actuellement sur l'île. Donc prenez vos précautions. Et puis bien sûr on aura notre rubrique avec Kamlesh Bukhari. Tout ça pour vous chers

0: sorti en 2003 sur l'album Life for Rent, White Flag, le hit emblématique de la chanteuse britannique Dido, qui aborde la rupture amoureuse sous l'angle d'un amour inconditionnel et éternel, qui est d'ailleurs mondialement connu. Pranav Bihari qui est dans le studio pour le journal. Ben nous, on se retrouve juste après.
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0: Le journal avec Preneuf Biary. Bonjour Preneuf.
1: Bonjour Sophie, bonjour à tous.
0: Et à la une, Preneuf, une décision pour le moins inattendue.
1: Nigel Farage a annoncé hier après-midi sa démission du Parlement britannique. L'éternel bourreau du traité sur les Chagos a tout de même annoncé qu'il se battra pour se faire réélire, lui qui se fait rattraper par des affaires de dons non déclarés, un financement remis en cause par Olivier Bankou aussi, le président du groupe réfugiés Chagos, vous l'entendrez. Dans ce journal aussi, le budget a un pied dans la porte, mais pas encore les deux. L'Appropriation Act est déjà en vigueur, mais le Finance Bill, lui, se fait encore attendre. Quel effet sur la mise en œuvre des mesures budgétaires, on vous explique. Le Premier ministre lève le voile sur les irrégularités autour du projet Yihai Smart City à Pai. C'était hier au Parlement. Marine Le Pen sera bien candidate aux élections présidentielles françaises en 2027. Malgré sa condamnation hier à la cour d'appel et puis au mondial de foot, l'Argentine pharaonique face à l'Égypte, ça sera dans le journal des sports.
0: Il y aura donc des élections partielles dans la circonscription du Clacton.
1: Celle où Nigel Farage avait remporté 46% des sièges en 2024. Et deux ans plus tard, le dirigeant de Reform UK démissionne dans ce que certains spécialistes britanniques des sondages qualifient de tentative de s'emparer de l'agenda politique. Parce que sa décision survient dans un contexte de polémique concernant son financement, des milliards de livres sterling venant d'hommes d'affaires, des sommes qu'il n'aurait pas déclarées. Celui qui s'est toujours opposé avec beaucoup de zèle au traité sur les Chagos, mais donc les autres partis au défi de prouver aux électeurs qu'il mérite d'être réélu, un pari assez sûr, selon un expert cité par la BBC, mais qui vient avec ses risques. C'est un dénouement qui a tout de même été assez bien accueilli ici à Maurice, à l'image d'Olivier Bankou, le président du groupe réfugiés Chagos. Le lobby de Reform est affaibli selon lui. Et il questionne lui aussi le financement de Nigel Farage qui, on le sait, est proche de Mise les Mandarins qui se trouve toujours sur l'île du coin depuis février.
2: Ça montre clairement qu'il y a une chose qui n'est pas normale parce que si il ne fait rien de grave, mais qui fait les besoins de missionner. Vous pensez qu'il y en a beaucoup de questions qui restent posées. Ça montre qu'il, franchement, il s'en est embarrassé. Moi, je pense que nous allons un peu plus en profondeur pour guetter ben, les autres sous l'argent. Quand sorti pour que M. Le Mandarin, avec son équipe, il réussisse à rentrer l'eau Chagos pour un bateau. C'est qu'il m'a souhaité que la lignée soit faite.
1: De son côté, Latson et General Gavin Glover n'a pas voulu réagir à cette démission. Ça pourrait bien être une bonne nouvelle pour les autorités mauriciennes, comme le souligne Jean-Claude de Lestrac, l'ancien ministre des Affaires étrangères. Mais il précise que le sort de l'accord sur les Chagos dépend beaucoup plus des Américains que de la politique britannique.
3: Farage a été une épine au pied des Mauriciens pour le retour des Chagos. Mais ce n'est pas la fin de l'histoire. Eden, il pourrait sans doute revenir, peut-être même plus fort qu'avant. Et puis, deuxièmement, depuis autant maintenant, la balle n'est pas autant dans le camp des Britanniques comme dans celui des Américains. Starmer avait déjà déclaré, je pense que c'est la position des Britanniques, quel que soit le gouvernement en place, qu'il n'y aura pas d'accord avec Maurice s'il n'y a pas au préalable un accord avec les Américains, c'est-à-dire avec Trump. C'est pas les Britanniques qui sont capables d'influencer la politique étrangère américaine, c'est même l'inverse.
1: Vous écoutez Aramain, il est 7h03 et les mesures budgétaires se mettent en œuvre étape par étape. La première a déjà été franchie avec l'adoption de l'Appropriation Bill le 30 juin dernier. Le texte a été publié dans le Government Gazette le même jour. Il s'intitule désormais l'Appropriation Act. La deuxième étape maintenant, celle du Finance Bill, dont la finalisation prendra encore un peu de temps, à commencer par la première réunion de l'Economic Committee du Conseil des ministres aujourd'hui, présidée par le Premier ministre. Précision utile, plusieurs mesures budgétaires sont déjà appliquées depuis le 1er juillet, justement grâce à l'Appropriation Act. Alors la question se pose chez Lynn Irbon, à quoi sert au juste le Finance Bill ?
4: Le budget

0: en application, mais le Finance Bill ne l'est pas encore. Cela peut sembler paradoxal, pourtant la Constitution prévoit deux mécanismes distincts. L'un pour autoriser les dépenses de l'État, l'autre pour créer ou modifier les impôts. Le 27 juin, le Parlement a adopté l'Appropriation Bill, cette loi autorisant le gouvernement à puiser dans le Consolidated Fund pour financer les dépenses publiques. C'est ce qui a permis le démarrage officiel de l'exercice financier le 1er juillet 2026. En revanche, les nouvelles mesures fiscales suivent une autre procédure. Toute nouvelle taxe, modification d'impôts, de TVA, de droits d'accise ou de douane doit obligatoirement être approuvée par le Parlement. C'est précisément le rôle du Finance Bill qui donne une base légale aux mesures fiscales annoncées dans le budget. Tant que ce texte n'est pas adopté par l'Assemblée nationale, reçu l'assentiment du président de la République et est publié au Government Gazette, ces nouvelles dispositions fiscales ne peuvent pas entrer en vigueur. En revanche, certaines annonces sont déjà effectives. C'est notamment le cas des subventions financées par le Price Stabilization Fund. Elles reposent sur des lois et des règlements déjà existants et peuvent donc être mises en œuvre sans attendre le Finance Bill.
1: Les précisions de Shaili Nirbonne. Et pour mieux situer toute la procédure, la Finance Act l'année dernière avait reçu l'assentiment présidentiel le 8 août et n'avait été publié dans le Government Gazette que le lendemain, soit près de deux mois après le discours budgétaire du 5 juin. À l'Assemblée nationale hier, le projet de la Lehigh Smart City à Domaine-les-Pailles a été abordé lors de la séance des questions au Premier ministre. Le docteur Navil Amboulam a ainsi indiqué que ce dossier soulève plusieurs zones d'ombre. La State Investment Corporation avait contribué pas moins de 97 arpents de terre et de bâtiments existants évalués à plus de 573 millions de roupies dans ce projet mené avec la société Lehigh International Investment Management Limited. Mais selon les informations communiquées au chef du gouvernement, les engagements financiers n'aurait pas été respecté. Le projet accuse aussi d'importants retards avec seulement 4 villas et un bloc d'appartements complété. Le Premier ministre a également fait état de problèmes de gouvernance, de comptes audités non soumis depuis 2019 et d'allégations de mauvaise gestion. Le dossier a donc été référé à la FCC en mai 2026. L'Economic Development Board envisage de son côté la révocation du Smart City Scheme Certificate.
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1: Lors de la séance des questions parlementaires adressées au ministre, cette fois celui de l'agro-industrie, Arvin Boulel, annoncé en réponse à une question de la députée Annabelle Sanavabadi, qu'une opération de nettoyage sera menée autour de la zone d'élevage porcin de Saint-Martin aujourd'hui. Il a également indiqué qu'aucun nouveau permis d'élevage porcin ne sera délivré pour le moment. Par ailleurs, la Division of Veterinary Services du ministère travaille à l'établissement d'un nombre maximal de porcs autorisés par élevage. Les éleveurs devront respecter ce plafond et diversifier leurs activités. On le rappelle, Arvin Boulel avait rencontré les éleveurs de porcs de Saint-Martin la semaine dernière. Cette visite faisait suite aux plaintes concernant les mauvaises odeurs et la gestion des déchets issus des élevages porcins. Une nouvelle réunion est prévue dans deux semaines. Quant au dossier du marché de Rivière-du-Rempart qui aura coûté 580 millions de roupies à l'État contre une estimation initiale de 51 millions, une commission d'enquête sera mise sur pied pour établir les responsabilités. C'est ce qu'a indiqué le ministre des collectivités locales Ranjiv Wuchit. Cette commission sera

0: présidé par un ancien juge et comprendra également des représentants du ministère des Infrastructures nationales, un ancien chief executive et un ingénieur indépendant. Le contrat attribué en 2003 avait été marqué par plusieurs rebondissements. D'abord, le retrait d'un premier arbitre après une lettre anonyme adressée à la défunte ICAC, suivie de l'annulation d'une sentence par la Cour suprême, puis sa confirmation par le Privy Council en 2023.
1: The total amount of ₹580,384,862 was ultimately paid to the contractor, including ₹30,208,515 in terms of legal fees. 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First, establish the circumstances that led to this extraordinary financial liability. Second, identify any administrative, contractual or procedural shortcomings. Third, responsibility wherever appropriate. And fourth, make recommendations to strengthen governance in the implementation and management of public contracts.
0: L'évêque de Port-Louis, Mgr Jean-Michel Durone, a rencontré le Premier ministre hier, une rencontre qui a notamment permis de présenter officiellement le nouvel évêque de Rodrigue, Mgr Michel Moura, ordonné le 19 mars 2024, mais qui n'avait pas encore eu l'occasion d'échanger avec le chef du gouvernement. Au-delà de cette présentation, plusieurs sujets de société ont été abordés, dont la situation des personnes âgées. Mgr Durone a évoqué les défis liés à l'accompagnement des aînés, alors que la question de la pension reste au centre des discussions. Un projet porté par Mgr Michel Moura en faveur des personnes âgées devrait également être soumis au gouvernement. Une initiative qui viendrait compléter les structures déjà mises en place par le diocèse, notamment les homes et les maisons de retraite.
2: C'était d'abord pour présenter le nouvel évêque de Rodrigue, puis passer un peu en revue des grandes questions, nous aussi, pas mal sur les personnes âgées. C'était un défi pour nous aussi, dans l'Église, toute la question des personnes âgées. Nous avons le 26 juillet, le week-end du 26 juillet, qu'on appelle la Journée internationale des grands-parents et des personnes âgées. Et bon, nous sommes en plein des grandes questions, des défis de la pension, et nous aussi, ça nous porte beaucoup. Et c'est pourquoi mon frère Michel Moura, il vient aussi pour parler d'un projet important en direction des personnes âgées, comme nous aussi nous en avons dans le diocèse, tous les homes, les maisons de retraite, toutes les questions aussi, comment accompagner les personnes âgées.
0: Jean-Michel Durone avec Farah Conin. Et je suis candidate à l'élection présidentielle et je ne changerai pas d'avis. Voilà ce qu'a annoncé Marine Le Pen hier soir sur le plateau du journal de 20h de TF1. Quelques heures seulement après sa condamnation en appel dans l'affaire des assistants parlementaires du Front National, devenu le Rassemblement National. 3 ans de prison pour la fille de Jean-Marie Le Pen, dont 2 avec sursis et 1 an ferme sous surveillance électronique, ainsi qu'à 100 000 euros d'amende. Elle a également écopé de 45 mois d'inéligibilité, dont 30 avec sursis. La partie ferme de cette peine ayant déjà été exécutée depuis le jugement en première instance, elle est donc en mesure de se présenter à la présidentielle l'année prochaine. Et elle le fera bien, on le rappelle, elle est accusée avec d'autres députés européens du RN de détournement de fonds publics, près de 5 millions d'euros au total, après avoir employé des assistants parlementaires pour servir les intérêts de leur parti plutôt que les dossiers européens. La chef de file du RN a aussi annoncé son pourvoi en cassation, un recours dont elle affirme qu'il suspend les peines prononcées, notamment celle d'un an de prison ferme qui peut être purgée avec un bracelet électronique. À de nombreuses reprises, Marine Le Pen avait jugé impossible de faire campagne avec une telle mesure de restriction. Elle considère que ce risque est à présent levé. Si elle n'avait pas pu se présenter à l'élection présidentielle, le parti aurait désigné son président, Jordan Bardella, comme candidat. Marine Le Pen affirme désormais qu'elle compte le nommer Premier ministre si elle l'emporte. 7h13, le journal des sports de Jesse Ougara.
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4: Bonjour à tous, merci à vous Pranav Bihari. On va débuter et parler bien évidemment de la Coupe du Monde de football de la FIFA. On connaît désormais la 4e et dernière affiche des quarts de finale de

0: depuis tôt ce matin. Alors, la championne du monde, l'Argentine, jouera contre la Suisse ce dimanche matin lors du 7e match des 8e de finale hier soir. L'Argentine, tenante du titre, a été menée de 2 buts jusqu'à la 79e minute avant d'arracher la victoire dans le temps additionnel face à l'Égypte, 3-2. L'aventure continue pour Messi, auteur d'une prestation XXL, et les siens qui attendent la Suisse au tour suivant. Ibrahim a ouvert le compteur pour l'Égypte à la 15e minute. Les septuples champions d'Afrique ont remis ça à la 67e grâce à Zico. Forcément, Messi et les siens ont tout donné pour tenter de revenir au score. Sans doute fatigués par les 120 minutes disputées face au Cap-Vert et confrontés à une défense tout simplement héroïque, les champions du monde ont tout de même fini par trouver la faille sur une tête de Romero à la 79e, bien servi par Messi. À quelques minutes du terme, Rosario a envoyé un véritable missile sous la barre transversale de Chaubert à la 83e. Le score était alors de 2-2. Incroyable scénario, lequel est devenu encore plus dingue lorsque, pendant le temps additionnel, Fernandez a une nouvelle fois fait trembler les filets adverses sur un sublime coup de tête. Portée par Messi, l'Argentine semble déterminée à défendre son titre jusqu'au bout. Alors Cynthia Edouard, ancienne joueuse et actuelle entraîneur à l'Académie du Nord de football, nous a livré ses impressions après avoir apprécié ce match qui vous a été proposé en direct sur MBC 11. On écoute Cynthia Edouard.
1: Pour moi, c'est le meilleur match que j'ai été, surtout avec une équipe Égypte avec un autre visage. Mon guide match précédent de l'Égypte, c'était pas très convaincant. Avec sa football qui était une jouée là, je suis présent dans tout duel, j'étais une jouée un bloc très bas. Dès qu'ils ont perdu le ballon, ils ont replacé vite. Dès qu'ils ont récupéré le ballon, c'est enlevé l'avant vite. Mais quand même, un grand respect à l'équipe argentine. Il y en a quand même plus joueurs d'expérience. Même si Messi rate ce penalty, jusqu'au bout, c'était pas un perdu d'avance. Même après le 2-0, je ne continue. Moi, comme un tout football indien, mais au pays, mon camarade, bon, c'est un goal de l'espoir, ça. Ça n'a pas pu terminer comme ça, mais c'était vrai. Tellement, l'Égypte, il donne tout, à un moment donné, la fatigue, tu peux faire ressentir. Dernier goal qui est Argentine, il mettait surtout le contre-attaque. Pareil, comment l'Égypte, tu peux jouer contre-attaque. Argentine, il gagne contre-attaque. Et trouver, ben, la panne, récirer place vite, et je n'encaisse un troisième goal. Mais c'est quand même un joli football, moi, rien à dire. Un super match. Pour moi, ça reste le meilleur match de Coupe du Monde.
0: C'était Cynthia Edouard, actuelle entraîneur à l'Académie du Nord de football. Déjà meilleur buteur de la Coupe du Monde avec désormais 21 buts en 6 participations. Lionel Messi, 39 ans avec 204 sélections et 125 buts, est devenu hier le premier joueur de l'histoire à marquer lors de 6 matchs consécutifs en phase à élimination directe. Lui qui a trouvé la faille contre l'Égypte en 8e de finale hier. Le capitaine de l'Argentine s'est également offert un autre record moins reluisant en devenant le premier homme à manqué 2 pénaltys lors de la même édition d'un mondial, après un premier raté face à l'Autriche en phase de poule. Sinon, renversé par l'Argentine malgré 2 buts d'avance jusqu'à la 79e minute hier, l'Égypte ne digère pas son élimination. Les pharaons en veulent notamment à l'arbitre français François Letexier, coupable aux yeux du sélectionneur Hossam Hassan d'avoir favorisé les champions du monde en titre. Le classement des buteurs à présent rattrapé par Kylian Mbappé et Erling Haaland. Auteur de 7 buts chacun, Lionel Messi a repris une longueur d'avance au classement des buteurs en trouvant la faille face à l'Égypte hier. Le capitaine de l'Argentine compte désormais 8 réalisations derrière le génie de Rosario. Le français et le norvégien, l'anglais Harry Kane, se trouvent en embuscade avec 6 unités. Sinon, dans le dernier 8e de finale hier, la Suisse a éliminé la Colombie 4-3 lors des tirs au but. Le score était de 0-0 après les prolongations. Grâce à ce succès, la Suisse s'est qualifiée pour les quarts de finale pour la première fois depuis 1954, selon Stats Foot. Pour rappel, la Nati restée sur 3 éliminations consécutives en 8e de finale. Au prochain tour, la Suisse s'affrontera à l'Argentine, tenante du titre, ce dimanche à 5h.

0: du matin, je vous donne le tableau complet des quarts de finale de la Coupe du Monde 2026. Alors demain à minuit, la France jouera contre le Maroc. Ce vendredi à 23h, Espagne-Belgique. Dimanche à 1h du matin, Norvège-Angleterre. Et dimanche toujours à 5h du matin, heure de Maurice toujours, Argentine-Suisse. Et voilà, ce sera tout pour les nouvelles concernées sur la Coupe du Monde de football. Merci de votre attention. 7h passée de 20 minutes sur les ondes de la MBC Radio. Excellente écoute et bon mercredi. La suite du programme dans quelques instants avec Sophie.
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Juste avant, c'était les Red Hot Chili Peppers pour vous sur RM1. Et là, on a des communiqués du Central Electricity Board qui avise les abonnés du village de Camp Charlot, chemin Grenier et rivière des Galets, que la fourniture d'énergie sera interrompue ce jeudi 9 juillet entre 9h et 16h en raison des travaux d'entretien qui seront effectués sur le réseau électrique. Et puis, les abonnés de Rosil et de Roche-Brune, habitant dans les environs de NHDC, Bigogna,

0: et flamboyant espace Concorde, en partie avenue Ariane, avenue Rochebrune, morcellement Newtown, Winners de Rochebrune et les environs que la fourniture d'énergie sera interrompu entre 9h et 10h et de 16h à 17h. Demain, mercredi, enfin aujourd'hui, plutôt mercredi, le 8 juillet. Et puis, le CEBK avise les abonnés de Nguyen Park, habitant dans le périmètre et rue suivante, morcellement SIT Nguyen Park, que la fourniture d'énergie sera interrompue aujourd'hui entre 8h30 et 15h. Et puis, les abonnés d'Albion, habitant dans les environs de Morcellement-Raffré, Morcellement-Bierjaraz, Morcellement-Bellevue, avenue Ouragan, avenue Victory, avenue Saint-Gérand, avenue Bounty, avenue Albatros, avenue Dahlia, avenue Tulipe, avenue Frangipane, avenue Rose, avenue Œillet et les environs que la fourniture d'énergie sera interrompue de 9h à 9h30 et de 15h à 15h30 jeudi, donc demain le 9 juillet, en raison des travaux qui seront effectués sur le réseau électrique et ses fournitures qui seront rétablis, bien sûr, sans préavis à l'achèvement des travaux. Le CEB s'excuse auprès de sa clientèle affectée par ces coupures. À venir, les nouvelles du temps.
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0: Et on a ce matin Yushrina et Mamali pour les nouvelles. Bonjour.
3: Bonjour.
0: Oui, on espère que vous allez bien. Pas trop froid, pas trop froid, avant quoi ?
3: Alors, ok, si.
0: Allez-y.
3: Il fait très froid.
0: Oui, ici aussi. Allez, dites-nous comment va se passer cette journée.
3: Allez, d'accord. Bonjour à tous. Alors, il y a un avertissement de fraude houle et un avertissement de vent faux qui est en vigueur à Maurice et il est valable jusqu'à 10h ce mercredi 8 juillet. De ce fait, la mer n'est pas praticable quand il y a mal la houle du sud-ouest de l'eau de 4 mètres en déhorizon. Manlaoula, capable aussi de bordes de la côte l'ouest et le sud, surtout les marées hautes. Alors, ban sortie en déhorizon et de Manlagon, les déconseillés. Pour warning gros du vent, du vent l'enlivé soufflé à une vitesse de 35 à 45 km par heure, avec ban rafale de l'ordre de 90 km par heure, de l'endroit exposé, et les pour affaiblir légèrement dans la journée. Mais de ce fait, prudence est de mise, surtout quand il y a un objet volant, éviter une manœuvre en hauteur et la route à cause de vent de travers. Côté les temps, quand il y a un nuage dans les falaisées qui traversent l'île de temps à autre, nous bougons la pluie intermittente, surtout la hauteur et version en vent. La température maximale est pour légèrement inférieure à la moyenne de 18 à 26 degrés Celsius et la minimale est pour entre 14 à 21 degrés Celsius. Côté Rodrigue, également, une warning gros la houle et gros du vent qui est en vigueur à Rodrigue. Elle est valable jusqu'à 10h ce mercredi, le 8 juillet. La mer n'est pas praticable et la malahoule du sud-ouest de l'ordre de 4 mètres en déhorizon. Malahoule est capable aussi d'atteindre la côte l'ouest et le sud, les marées hautes. Alors, il est conseillé de faire une sortie dans la plage, surtout les marées hautes. Du vent, vous soufflez depuis sud-ouest. Sud-est, environ 45 km par heure, avec un rafale de 90 km par heure, et qui peut affaiblir légèrement dans la journée. Mais néanmoins, bizarre, prendre une précaution à cause d'un débris volant, l'eau de manœuvre en hauteur, et l'eau la route à cause du vent de travers. Les temps aussi, ils peuvent influencer par un nuage dans les alizés qui va traverser l'île et qui vous donne un petit appui intermittent. Un petit appui assuré pour Agaliga. N'est qu'un nuage depuis sud-est qui peut traverser l'île et qui peut donner la pluie occasionnelle aujourd'hui. La maximale est pour environ 30 degrés Celsius et la minimale est pour environ 24 degrés Celsius. Du vent peut souffler depuis sud-est environ 25 km par heure avec une rafale sous les averses. La mer n'est pas praticable à Galiga également quand il y a une houle de sud-ouest de l'ordre de 3,50 m. Alors, une sortie en mer est déconseillée à Galiga. C'est tout de mon côté. Merci.
0: Merci beaucoup. Très bonne journée à vous. On aura notre rubrique économie avec Kamlesh Bakouri qui nous parle aujourd'hui des chiffres du tourisme.
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4: Bonjour. De janvier à avril, les revenus bruts du tourisme ont été de quelque 40 milliards de roupies. une amélioration.

de 23% en un an. De janvier à mai, les arrivées touristiques ont atteint environ 580 000, une croissance de 3,2%. En 2026 toujours, Statistics Mauritius table sur des arrivées aux alentours de 2 470 000, un nouveau record si ce cap est atteint. Cependant, les chiffres pour la première quinzaine du mois de juin interpellent. Le pays a accueilli environ 42 700 touristes, une baisse de 12% comparée à la même période un an plus tôt. Les arrivées par avion ont reculé pour ce même quantum. Les marchés de référence, la France, l'Allemagne et la Grande-Bretagne, affichent grise mine. Certes, ce mois de juin se situe dans la période de la basse saison touristique. La Coupe du monde de football a bien pu influencer les choix de vacances. Mais ces chiffres en déclin donnent à réfléchir, surtout à l'approche de la haute saison.

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2: Magnifique chanson, bah oui, Christophe Maé, La Lune, bah résumé si vous voulez, La Lune...

0: La lune, c'est une déclaration d'amour à la mer, donc présentée comme une figure unique et irremplaçable d'ailleurs. Et puis bah, c'est l'un des titres qui figure sur l'album Fête foraine. Voilà pour vous sur RM1, 7h passées de 35 minutes aujourd'hui dans Paroles et Musique. Bah, Reza Julie Mahmoud nous raconte l'histoire d'une chanson. Alors aujourd'hui, il a choisi Cat Stevens et le titre, c'est Wild World. Écoutons Reza.
1: C'est la jungle dehors. En 1970, le chanteur Cat Stevens sort son album Tea for the Tillerman. Sur ce disque figure le titre Wild World, qui deviendra l'un des morceaux les plus populaires du chanteur. Souvent considéré comme un adieu à une histoire d'amour, Wild World évoque notamment les dangers du monde extérieur. Le protagoniste de la chanson met en garde l'être aimé contre tous les pièges que la société peut renfermer. Il y exprime son inquiétude et son incertitude en laissant partir cet être cher. La chanson a souvent été incomprise. Beaucoup ont pensé que Cat Stevens faisait référence à sa relation avec l'actrice Patti d'Urbanville, comme cela avait déjà été le cas avec sa chanson Lady d'Urbanville. Les deux ont fini par s'éloigner l'un de l'autre progressivement, Patti se consacrant au mannequinat tandis que Cat Stevens s'est focalisé, lui, sur sa carrière musicale. Toutefois, le chanteur a démenti cette version des faits en évoquant ses propres craintes à lui. Après avoir été atteint de tuberculose, Cat Stevens a eu la sensation de perdre la connexion avec la réalité. Il a voulu se lancer un avertissement à lui-même. Musicalement, Wild World est construite sur une suite d'accords espagnols. On retrouve trois guitares sur le produit final. Cat Stevens joue de la guitare classique et de la guitare acoustique. Le musicien Alan Davis est lui aussi à la guitare acoustique. On retrouve également des sonorités de clavier. La section rythmique comprend de la batterie, des congas, du tambourin et de la contrebasse. Wild World s'est imposé comme un incontournable du répertoire de Cat Stevens et demeure un classique de la pop music des années 1970 avec son riff de guitare accrocheur et son refrain entêtant. Le fondateur d'Island Records, Chris Blackwell, parlera de Tea for the Tillerman comme du meilleur album qu'on ait jamais enregistré. Wild World aura permis à la musique de Cat Stevens d'être diffusée sur la bande FM. Des fans à travers le monde entier ont ainsi pu découvrir les talents du chanteur britannique. C'est d'ailleurs le cas pour de nombreux fans mauriciens. Et si vous ne connaissiez pas encore la chanson, on y remédie tout de suite.

0: Comment va se passer cette journée? Ben, on vous le dit tout de suite pour les béliers. Vous aurez envie d'aller de l'avant, mais évitez de réagir à chaud. Une nouvelle approche pourrait vous aider à résoudre un problème. Les taureaux, concentrez-vous sur vos objectifs personnels. C'est une bonne journée pour remettre de l'ordre dans vos finances ou vos priorités. Les gémeaux, les échanges peuvent sembler un peu froids, mais votre curiosité et votre énergie vous permettront d'avancer sur un projet important. Les cancers, votre travail ou vos efforts pourraient être remarqués. Restez fidèles à vos ambitions sans vous laisser distraire. Nos amis les lions, ne cherchez pas à tout prix à convaincre. Profitez de cette journée pour réfléchir à vos projets et apporter quelques ajustements utiles. Nos amis les vierges, une agréable surprise ou une opportunité pourrait se présenter. La patience dans les relations familiales sera payante. Les balances, les projets communs sont favorisés. Un bon dialogue permettra de renforcer une relation personnelle ou professionnelle. Les scorpions, alors déléguez si possible et ne portez pas tout sur vos épaules. La soirée sera plus sereine que le début de journée. Les sagittaires, votre créativité est mise en avant. Accordez-vous du temps pour vos passions et évitez de vous disperser. Les capricornes, ne prenez pas les remarques des autres trop à cœur. Les Verseaux, une discussion importante peut faire avancer une situation. Et les poissons, restez ouverts aux opportunités, notamment sur le plan professionnel ou financier. Voilà pour l'horoscope du jour. À venir, Dire Straits, Sultans of Swing, mais tout ceci juste après la pub.
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0: Alors aujourd'hui, il y a une question qu'Anjali Siratan Fulchan pose. Quelle est la particularité du café Louac? Bah, écoutons la réponse d'Anjali tout de suite.
1: Quelle est la particularité du café Louac? Le Kopi Louac est un café très particulier parce que ses grains passent par le système digestif d'un petit mammifère appelé la civette ou louac avant d'être récupéré, nettoyé puis torréfié. La digestion modifie certains composés du grain, ce qui donne un café réputé pour son goût plus doux, moins amer et aux arômes complexes. Cette méthode de production le rend très rare et souvent très cher. Une particularité surprenante, à l'origine, ce café était découvert par des travailleurs des plantations indonésiennes qui récupéraient les grains rejetés par les civettes car ils n'avaient pas le droit de cueillir eux-mêmes le café. Aujourd'hui, le Kopi Louac fait aussi débat en raison des conditions d'élevage de certaines civettes utilisées dans les productions commerciales. Les versions issues de civettes sauvages sont considérées comme plus authentiques.
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Go Apex pour vous sur RME. Bah oui, ça envoie du lourd. Jour J-2 avant le week-end. Hein. Et aujourd'hui, après le grand journal, Preneuf Biarritz qui reçoit comme invité Rama Valaïden. On arrive à la fin de la deuxième heure de la matinale. On a calé pour vous du Jimmy Cliff ce matin avec Ken C. Clielina. On se retrouve juste après l'interview de la matinale.

0: Le Grand Journal avec Praneuf Biarry. Bonjour Praneuf.
1: Bonjour Sophie, bonjour à tous.
0: Et elle a une Praneuf, une décision pour le moine inattendu.
1: Nigel Farage a annoncé hier après-midi sa démission du Parlement britannique. L'éternel bourreau du traité sur les Chagos a tout de même annoncé qu'il se battra pour se faire réélire, lui qui se fait rattraper par des affaires de dons non déclarés, un financement remis en cause par Olivier Bankou aussi, le président du groupe Réfugiés Chagos, vous l'entendrez. Dans ce journal aussi, le budget a un pied dans la porte, mais pas encore les deux. L'Appropriation Act est déjà en vigueur, mais le Finance Bill, lui, se fait encore attendre. Quel effet sur la mise en œuvre des mesures budgétaires, on vous explique. Le Premier ministre lève le voile sur les irrégularités autour du projet Yihai Smart City à Pai. C'était hier au Parlement et puis au Mondial des Foot, l'Argentine pharaonique face à l'Égypte.
0: Il y aura donc des élections partielles dans la circonscription du Clacton.
1: Celle où Nigel Farage avait remporté 46% des sièges en 2024. Et deux ans plus tard, le chef de Reform UK démissionne dans ce que certains spécialistes britanniques des sondages qualifient de tentative de s'emparer de l'agenda politique. Parce que sa décision survient dans un contexte de polémique concernant son financement, des milliards de livres sterling venant d'hommes d'affaires, des sommes qu'il n'aurait pas déclarées. Celui qui s'est toujours opposé avec beaucoup de zèle au traité sur les Chagos, mais donc les autres partis au défi de prouver aux électeurs qu'il mérite d'être réélu. Un pari assez sûr, selon un expert cité par la BBC, mais qui vient avec ses risques. Mais c'est un dénouement qui a tout de même été assez bien accueilli ici à Maurice, à l'image d'Olivier Bankou, le président du groupe Réfugiés Chagos. Le lobby de Reform est affaibli selon lui, et il questionne lui aussi le financement de Nigel Farage qui, on le sait, est proche de Mise les Mandarins qui se trouve toujours sur l'île du coin depuis février.
2: Ça montre clairement qu'il y a une chose qui n'est pas normale, parce que si il pas ne fait rien de grave, mais qui fait les besoins de missionner. Vous pensez qu'il y en a beaucoup de questions qui restent posées. Ça montre qu'il, franchement, il s'en est embarrassé. Moi, vous pensez nous allons un peu plus en profondeur pour guetter ben, les autres sous l'argent, côte sortie, pour que M. les mandarins avec son équipe, ils réussissent à rentrer l'eau Chagos pour un bateau. C'est qu'ils m'ont souhaité que la lumière soit faite.
1: De son côté, Latton et General Gavin Glover n'a pas voulu réagir à cette démission. Alors ça pourrait bien être une bonne nouvelle pour les autorités mauriciennes, comme le souligne Jean-Claude de Lestrac, l'ancien ministre des Affaires étrangères. Mais il précise que le sort de l'accord sur les Chagos dépend beaucoup plus des Américains que de la politique britannique.
3: Farage a été une épine au pied des Mauriciens pour le retour des Chagos. Mais ce n'est pas la fin de l'histoire. Eden, il pourrait sans doute revenir, peut-être même plus fort qu'avant. Et puis, deuxièmement, depuis bout de temps maintenant, la balle n'est pas autant dans le camp des Britanniques comme dans celui des Américains. Starmer avait déjà déclaré, je pense que c'est la position des Britanniques, quel que soit le gouvernement en place, qu'il n'y aura pas d'accord avec Maurice s'il n'y a pas au préalable un accord avec les Américains, c'est-à-dire avec Trump. C'est pas les Britanniques qui sont capables d'influencer la politique étrangère américaine, c'est même l'inverse.
1: RM1, 8h04, et les mesures budgétaires se mettent en œuvre étape par étape. La première a déjà été franchie avec l'adoption de l'Appropriation Bill le 30 juin dernier. Le texte a été publié dans le Government Gazette. Le même jour, il s'intitule désormais l'Appropriation Act. La deuxième étape maintenant, c'est celle du Finance Bill, dont la finalisation prendra encore un peu de temps, à commencer par la première réunion de l'Economic Committee du Conseil des ministres aujourd'hui, présidée par le Premier ministre. Précision utile, plusieurs mesures budgétaires sont déjà appliquées depuis le 1er juillet, justement grâce à l'Appropriation Act. Alors la question se pose chez Aline Irbon, à quoi sert au juste le Finance Bill ?
4: Le budget est en application, mais le Finance Bill ne l'est pas encore. Cela peut sembler paradoxal, pourtant la Constitution

0: On prévoit deux mécanismes distincts, l'un pour autoriser les dépenses de l'État, l'autre pour créer ou modifier les impôts. Le 27 juin, le Parlement a adopté l'Appropriation Bill, cette loi autorisant le gouvernement à puiser dans le Consolidated Fund pour financer les dépenses publiques. C'est ce qui a permis le démarrage officiel de l'exercice financier le 1er juillet 2026. En revanche, les nouvelles mesures fiscales suivent une autre procédure. Toute nouvelle taxe, modification d'impôts, de TVA, de droits d'accise ou de douane doit obligatoirement être approuvée par le Parlement. C'est précisément le rôle du Finance Bill qui donne une base légale aux mesures fiscales annoncées dans le budget. Tant que ce texte n'est pas adopté par l'Assemblée nationale, reçu l'assentiment du président de la République et est publié au Government Gazette, ces nouvelles dispositions fiscales ne peuvent pas entrer en vigueur. En revanche, certaines annonces sont déjà effectives. C'est notamment le cas des subventions financées par le Price Stabilization Fund. Elles reposent sur des lois et des règlements déjà existants et peuvent donc être mises en œuvre sans attendre le Finance Bill.
1: Les précisions de Shaili Nirbhan. Et pour mieux situer toute la procédure, la Finance Act, l'année dernière, avait reçu l'assentiment présidentiel le 8 août et n'avait été publié dans le Government Gazette que le lendemain, soit près de deux mois après le discours budgétaire du 5 juin. À l'Assemblée nationale hier, le projet de la Yihaye Smart City à Domaine-les-Pays a été abordé lors de la séance des questions au Premier ministre. Le docteur Navin Ramgoolam a ainsi indiqué que ce dossier soulève plusieurs zones d'ombre. La State Investment Corporation avait contribué pas moins de 97 arpents de terre et de bâtiments existants évalués à plus de 573 millions de roupies dans ce projet mené avec la société Yihaye International Investment Management Limited. Mais selon les informations communiquées au chef du gouvernement, les engagements financiers n'auraient pas été respectés. Le projet accuse aussi d'importants retards avec seulement 4 villas et un bloc d'appartements complété. Le Premier ministre a également fait état de problèmes de gouvernance, de comptes audités non soumis depuis 2019 et d'allégations de mauvaise gestion. Le dossier a donc été référé à la FCC en mai 2026. L'Economic Development Board envisage de son côté la révocation du Smart City Scheme Certificate.
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1: Lors de la séance des questions parlementaires adressées au ministre, cette fois celui de l'agro-industrie Arvin Boulel, annoncé en réponse à une question de la députée Annabelle Savabadi qu'une opération de nettoyage sera menée autour de la zone d'élevage porcin de Saint-Martin aujourd'hui. Il a également indiqué qu'aucun nouveau permis d'élevage porcin ne sera délivré pour le moment. Par ailleurs, la Division of Veterinary Services du ministère travaille à l'établissement d'un nombre maximal de porcs autorisés par élevage. Les éleveurs devront respecter ce plafond et diversifier leurs activités. On le rappelle, Arvin Boulel avait rencontré les éleveurs de porcs de Saint-Martin la semaine dernière. Cette visite faisait suite aux plaintes concernant les mauvaises odeurs et la gestion des déchets issus des élevages porcins. Une nouvelle réunion est prévue dans deux semaines. Quant au dossier du marché de Rivière-du-Rempart qui aura coûté 580 millions d'euros à l'État contre une estimation initiale de 51 millions, une commission d'enquête sera mise sur pied pour établir les responsabilités. C'est ce qu'a indiqué le ministre des collectivités locales, Ranjiv Wuchit. Cette commission sera présidée par un ancien juge et comprendra également des représentants du ministère.

0: ministère des infrastructures nationales, un ancien chief executive et un ingénieur indépendant. Le contrat attribué en 2003 avait été marqué par plusieurs rebondissements. D'abord, le retrait d'un premier arbitre après une lettre anonyme adressée à la défunte ICAC, suivie de l'annulation d'une sentence par la Cour suprême, puis sa confirmation par le Privy Council en 2023.
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0: L'évêque de Port-Louis, Monseigneur Jean-Michel Durone, a rencontré le Premier ministre hier, une réunion qui a permis notamment de présenter officiellement le nouvel évêque de Rodrigue, Monseigneur Michel Moura, ordonné en mars 2024, mais qui n'avait pas encore eu l'occasion d'échanger avec le chef du gouvernement. Au-delà de cette présentation, plusieurs sujets de société ont été abordés, dont la situation des personnes âgées. Monseigneur Durone a évoqué les défis liés à l'accompagnement des aînés, alors que la question de la pension reste au centre des discussions. Un projet porté par Monseigneur Michel Moura en faveur des personnes âgées devrait également être soumis au gouvernement. Une initiative qui viendrait compléter les structures déjà mises en place par le diocèse, dont les maisons de retraite.
2: C'était d'abord pour présenter le nouvel évêque de Rodrigue, puis passer un peu en revue des grandes questions, nous aussi, pas mal sur les personnes âgées. C'était un défi pour nous aussi, dans l'Église, toute la question des personnes âgées. Nous avons le 26 juillet, le week-end du 26 juillet, qu'on appelle la Journée internationale des grands-parents et des personnes âgées. Et bon, nous sommes en plein avec des grandes questions, défis de la pension, mais nous aussi, ça nous porte beaucoup. Et c'est pourquoi mon frère Michel Moura, il vient aussi pour parler d'un projet important en direction des personnes âgées, comme nous aussi nous en avons dans le diocèse, tous les homes, les maisons de retraite, toutes les questions aussi, comment accompagner les personnes âgées.
0: Jean-Michel Durone avec Farah Konaï. Au mondial de foot, hier soir, l'Argentine a été renversante face à l'Égypte, menée par 2 buts 10 minutes avant la fin du temps réglementaire. L'Albi Céleste a inscrit 3 buts en 12 minutes, et qui d'autre que son capitaine Lionel Messi? Pour mettre le paquet, la Pulga a délivré la passe décisive sur le premier but de Cristiano Romero avant d'inscrire lui-même le but égalisateur. Enzo Fernandez a scellé le sort de son pays dans le temps additionnel. Les Argentins affronteront les Suisses en quart de finale. La Nati qui est-elle venue à bout de la Colombie au tiers but. Aucun but n'avait été marqué après les prolongations. Les Helvètes qui n'étaient pas arrivés à ce stade de la compétition depuis 1954. 6 des 8 derniers, des 8 dernières équipes toujours en lice sont européennes, l'une africaine et l'autre sud-américaine. 8h13, merci d'écouter Rama pour vous informer.

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0: 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Donc, moi, je souhaite à Gavin bonne chance parce qu'il n'est pas facile quand on n'est pas élu pour travailler au sein de la cabinet parce qu'il y a des gens qui reprochent. Deuxièmement, il y a le conservatisme, c'est avec un tissé, qui est dans le domaine du judiciaire pour payer un changement, il y a résistance à tous les niveaux. Donc, tout cela n'est pas évident. Par exemple, je propose une affaire. Dans l'affaire Amgoulam, et une affaire pareille, moi, je propose que Bizin et Na, Ben Kesla, fait en direct. 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

0: ou à prendre ce qui peut dérouler, après, ou qu'à faire l'opinion. Mais là, où gagne simplement le rapport qu'un journaliste souvent pas formé en matière légale, qui peut écrire, et là, dit monde qui va réagir, peu importe, qui va réagir différemment. 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
1: Merci, Ramon Valadien, nous finvine au micro de RMA ce matin.
2: Oui, et puis
0: c'est
2: avant,
0: moi qui vous remercie,
2: oui, ouais. Avant de partir, une question, Ramon Valadien, vous avez choisi une chanson de Gilbert Bécaud, L'indifférence, d'ailleurs, une première question, pourquoi avoir choisi cette chanson, et est-ce que vous pensez que le message de l'indifférence est toujours d'actualité?
0: Le message de l'indifférence de Gilbert Bécaud est non seulement d'actualité, mais universel. Mm-hmm. Moi, je choisis ça parce qu'il y a des enfants, mais 75. C'est une chanson qui est écrite par Maurice Vidalin en 1977 et qui chantait à l'opéra. Mm-hmm. C'est-à-dire en tant qu'enfant qui est formé dans sa, qu'on appelle dans un chaudron de révolte en 75, mon trou, mon vin, un dimoun qui pas indifférent avec ben problème des autres. Mm-hmm. Pas indifférent quand un dimoun peut souffre de ben problème, différents problèmes. Pas indifférent vers la famine, pas indifférent vers la corruption. Pas indifférent ben dimoun qui peut morcer le chemin et comme ma chose, il tomber, il crever et personne pas t'en lire la main. Et nous peut arriver à une société mm-hmm. avec ben moyens technologiques de plus en plus dans sa côté-là. Et moi, mon pensée, là, avec problème pension, nous bisons pas indifférent avec ben problème qui peut gagner. Donc, pas indifférent avec problème la drogue. Et avec les drogués, pas causer une droguée ou réjeter complètement. Donc, oui. Autant de raisons pour avoir choisi Gilbert Bécaud, l'homme aux 100 000 volts, l'homme qui quitte l'école pour aller faire résistance. Donc, il y a une grande histoire et voilà qui fait mon choisir ça.
2: Merci beaucoup. Bah, écoutons
0: c'est
2: la chanson
0: moi qui vous remercie
2: de notre invité.
0: Oui.
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0: Belle parole de Gilbert Bécaud ce matin, choisie par notre invité de la matinale. Et puis aujourd'hui, Reza Duli Mahmoud qui nous raconte l'histoire d'un personnage. Alors c'est l'histoire de lui, Gaston Anthelme.
1: Chers auditeurs, bonjour. Je vous parle aujourd'hui d'un planteur et d'un homme politique du 19e et du 20e siècle. Alors qu'il siège en tant que député au Conseil du gouvernement, il est le défenseur des intérêts de l'agriculture en général et du maintien des traditions du pays. Neveu de l'éminent avocat et homme politique Célicour Anthelme, je vous parle ce matin de Louis Gaston Anthelme. Il naît le 14 mars 1867 à Stanley. Il fait ses études secondaires au Collège Royal. Il commence à travailler sur la propriété Stanley près de Beaubassin. C'est là qu'il acquiert de l'expérience en tant que planteur. Anthelme continue à développer ses qualités de planteur et d'administrateur en travaillant dans plusieurs établissements sucriers du pays, notamment Eben, Deep River, Mount Plessis et les propriétés de l'Anglo-Ceylan. À travers ses nombreux voyages en Europe, Gaston Anthelme agit en intermédiaire entre le gouvernement de Maurice, les compagnies anglaises et le corps agricole. Il est également inspecteur des propriétés de l'agriculture et du crédit foncier. Propriétaire d'un bien sucrier à Rivière-Noire, il est député de ce même district. En 1921, on est sous le régime britannique. Des élites locales et francophones militent pour la rétrocession. Le mouvement mené par Anatole de Boucherville, soutenu par Eugène Laurent, milite pour le rattachement de l'île à la France. C'est dans ce contexte que Gaston Anthelme se présente comme candidat aux élections générales de 1921. Il a pour adversaire Armand Esnouf, un rétrocessionniste. L'électorat opte pour la sagesse et la prudence en élisant Louis-Gaston Anthelme. Il siège pour encore 5 ans comme député de Rivière-Noire. Il collabore sous le pseudonyme Patria pendant de longues années au quotidien Le Cernéen. Anthelme est membre de la commission administrative de Curepipe, membre du conseil de fabrique de l'église Sainte-Thérèse à Curepipe et membre de plusieurs autres comités de différents secteurs. En 1941, en réponse à l'appel du gouverneur, Sir Bede Clifford, il mène une campagne sur les propriétés sucrières pour des bons de guerre. Louis-Gaston Anthelme décède le 7 août 1942 à Curepipe à l'âge de 75 ans.

Ben, c'est son Kaya, bah oui, éternel pour vous sur RME. Qu'est-ce qu'il faut voir ce soir sur la MBC et surtout suivre sur RME, c'est tout de suite. Alors sur la MBC 1 à 20h20 aujourd'hui, série locale urgence énergétique. Sur la MBC 1 à 20h40, New Amsterdam saison 4 épisode 21. Sur la MBC 1 à 21h25, la série La Brea saison 1 épisode 9. Sur la MBC 5 à 20h, Telenovela en français Un amour sauvage. Et puis sur donc la MBC 5 à 20h50, Telenovela en français toujours, Valentina My Special Love. Sur la MBC 5 à 21h40, le film Step Up en anglais. Et puis sur la MBC 11 aujourd'hui, 20h35, Local Prog Race Again. 21h30, le live mondial 2026 en route vers New York. Et puis, à suivre sur RMA aujourd'hui, de 10h à 10h30, le point virgule thématique avec Lizzie Ganapati qui reçoit Madame Nalini Chaman et Navini Balramaya, Business Development Officer au National Women Entrepreneur Council. Et puis à partir de 10h35, le point virgule thématique continue avec Ashley Cornet qui reçoit Tiven Roussi et Orlando Pointu du centre d'accueil de Terre Rouge. Voilà pour vous et la musique continue ce matin, 8h passées de 48 minutes. Et de nouveautés avec une DJette, elle est mauricienne, elle c'est Nina Hailis et le titre c'est Save Me. Écoutez.

0: Alors là, on doit voir Maryse de Vacquois. Maryse, bonjour.
1: Bonjour.
0: Ça va, vous allez bien?
1: Je vais très bien, merci. Et vous?
0: Oui, ça va très très bien, Maryse. Que faites-vous dans la vie? Racontez-nous un petit peu, là, le mercredi. Qu'est-ce que vous avez
1: mercredi
0: prévu?
1: Mercredi, sous la pluie.
0: Ah, sous la pluie, d'accord. Et qu'est-ce que vous avez prévu? La lessive, non?
1: Comment? Non, je suis déjà au boulot.
0: Déjà au boulot.
1: C'est à Floréal.
0: À Floréal. Oh, vous savez, vous restez pas assis, Léo, même, ou pas vu en bas du tout?
1: Non, pas là-bas du tout. Moi, c'est dans les hauts, vraiment.
0: Ah oui, vous êtes habitué?
1: Ouais, ben j'aime bien. Il fait froid, j'aime bien l'hiver, moi.
0: Ok, d'accord. Et puis, vous êtes dans quel domaine?
1: Ben, je suis dans l'alimentation, voilà.
0: Ok, donc là, vous finissez à quelle heure?
1: À 16h.
0: 16h? Vous travaillez une journée normale?
1: Une journée normale, sauf les samedis.
0: Sauf les samedis, mais qu'est-ce que vous avez prévu aujourd'hui?
1: Ben, pas grand-chose, vraiment pas grand-chose, je sais pas, qu'est-ce que cet après-midi, aucune idée.
0: D'accord.
1: Pas grand-chose.
0: Mais
1: rien de prévu.
0: Rien de prévu, mais Maryse, aujourd'hui, non, c'est un jour spécial aujourd'hui.
1: Je sais.
0: Mais c'est
1: bon,
0: pourquoi...
1: déjà les amis, ils m'envoient des messages, je suis contente. Là, où je joue pas son temps, téléphone à dire merci.
0: Ah. Non, mais vous savez ce que vous attendez demain, comme ça vous dites merci à tout le monde, une fois pour toutes. Parce que là, vous allez recevoir des messages jusqu'à minuit aujourd'hui, là.
1: Ah là là.
0: Mais vous savez, Maryse, en tout cas, nous, on vous souhaite un bon anniversaire. Vous êtes sur RME, là, hein, donc toute l'île Maurice vous écoute. Donc, la surprise qui a été demandée par Noémie ce matin, d'accord. Et vous repartez avec votre gâteau d'anniversaire. Donc, le gâteau est offert par Carrefour. Et la bouteille de Pure Heaven. Alors, ça, c'est une boisson pétillante, donc pour prendre, comme on dit, la santé avec la famille et les amis. Je pense qu'au travail, bah là, vous avez organisé un petit déjeuner pour vous ou quelque chose, non?
1: Je ne sais pas, mais aucune
0: idée.
1: Ma collègue qui est rentrée, aucune idée. Bah, peut-être que ce sera pendant le week-end, je ne sais pas.
0: Ah oui, aussi. Vous savez, une grosse surprise. Hein. Alors, chacun fait. On fait comme si on a oublié, on ne sait pas, on n'est pas au courant. Après, surprise, gâteau. Les amis, la famille, tout le monde se réunit pour vous. En tout cas, qu'est-ce qu'on peut vous souhaiter? Santé, bonheur.
1: Santé, oui.
0: Ouais.
1: C'est ce qu'il me faut.
0: Ouais. Et beaucoup de courage.
1: Merci beaucoup, c'est gentil.
0: Plaisir.
1: Ben, écoutez, je vais dire merci à Noémie.
0: Oui.
1: Vraiment, je ne sais pas. J'ai aucune amie qui s'appelle Noémie. Je vais aller téléphoner pour voir.
0: Vous ne savez pas c'est qui Noémie?
1: Non, aucune idée.
0: Mais si c'est un petit gosse, un petit mot, c'est un petit homme, un admirateur secret, mais Noémie, c'est une pierre. Enfin, je ne sais pas. Ouais, vous connaissez pas Noémie? Ou bien elle a changé son nom pour ne pas dire son vrai nom.
1: Je sais pas, je vais l'appeler pour voir si c'est là.
0: Pas de souci. En tout cas, profitez bien de cette journée. Et puis, l'anniversaire, comme vous m'avez dit, là, ça va continuer ce week-end. Nous, on vous souhaite tout ce qu'il y a de mieux.
1: Merci beaucoup, c'est gentil. Merci à la radio. Et puis, très belle journée à vous aussi.
0: Merci.

Merci Maryse, on vous embrasse. Et puis, bye bye. On va saluer l'équipe du matin aujourd'hui. Alors, merci à Outam pour ces belles images à l'écran. Arvin Obilok qui était notre assistant aujourd'hui. Yodj à la technique, le sport avec Jessie Ougara, le journal et l'interview de la matinale avec Pranav Bihari. Donc nos rubriques avec Reza Dulimamod, Mailing Balou, Kamlesh Bakori et puis la question du jour avec Anjali Siretan Fulchan. Merci à toute l'équipe, passez une excellente journée. Demain on est jeudi, on espère que Patrice ira mieux parce qu'il est un peu grippé. Prenez soin de vous, et moi je vous dis... Ah oui, on va se laisser avec Depeche Mode, pourquoi? Parce que Andrew Fletcher, le musicien anglais du groupe Depeche Mode, qui nous a quittés un 26 mai d'ailleurs, il aurait fêté son anniversaire aujourd'hui à venir de English News. Allez, bisous, ciao.

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juste avant la promo dans Antidote, c'était Of Monsters and Men, Wild Roses, le groupe irlandais en fait qui a été révélé grâce au titre Little Talk. Eh bien Wild Roses cette fois-ci montre une facette plus douce et introspective de leur univers. C'est juste de nous retrouver sur votre internet ce matin jusqu'à 10h. Lisez avec vous pour vous accompagner. 100% musique, 100% relax. Pas de stress en tout cas, ça c'est sûr. On est là juste pour vous balancer un maximum de musique pour vous permettre de cruising sur la route, travailler si vous êtes déjà au boulot et aussi peut-être faire ce petit ouvrage, préparer peut-être le déjeuner pour tout à l'heure. En tout cas, on vous souhaite un très très bon mercredi. On continue tout de suite avec Mika, qui a expliqué aussi que la chanson Happy Ending parle des fins difficiles, mais aussi de l'espoir et pouvoir tourner la page et recommencer. Mika, Happy Ending.

Sly, à l'instant, originaire de la Guadeloupe, donc figure incontournable aussi du zouk moderne, et se fait connaître aussi en fait à l'époque avec Flamme. Mais on y va tout de suite. La nouveauté signée les Backstreet Boys, de retour spécialement pour la sortie du film The Dynamo Movie Paw Patrol, ou Pas de Patrouille si vous préférez, le titre Bottle Up, et où justement c'est un beau mélange de générations, de ceux qui ont connu voilà les Backstreet Boys, les parents, et en même temps faire découvrir avec ce tout nouveau titre aux jeunes Bottle Up.

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1: Juste à l'instant, New Soul, signé Yael Naïm, un succès de 2008. En fait, c'était surtout devenu un succès international au moment que ça a été utilisé par le MacBook Air d'Apple, quand c'était justement le lancement, ce qui a fait que Yael Naïm s'est fait connaître à travers le monde. Alors, notez que ce matin, plusieurs rendez-vous vous attendent à partir de 10h, et ce jusqu'à 10h30. Ce matin, je reçois personnellement, pour le point virgule thématique, Madame Nalini Chaman et aussi Navini Balra Maya. Alors, Business Development Officer au National Women Entrepreneur Council. Alors, au programme, les formations dédiées aux femmes entrepreneurs, les rencontres de networking, B2B, les foires, les opportunités de visibilité, ainsi que les initiatives pour soutenir et développer l'entrepreneuriat féminin à Maurice. À partir de 10h35, le point virgule thématique, c'est avec Ashley Cornet, qui reçoit des invités du centre d'accueil de Terre Rouge. Alors, au cœur des échanges, la sensibilisation contre la drogue ainsi que sur la situation qui devient de plus en plus préoccupante sur notre île. Donc, ce sera entre 10h et 11h, deux différents rendez-vous ce matin pour votre point virgule thématique. Il est 9h40 et on poursuit sans plus tarder avec Christine and the Queens et Christine.

Ah ouais, ça c'est sûr, hein. Rome ne s'est pas faite en un jour. C'était moi qui bat à l'instant. Restez bien branchés à présent, c'est votre intermède. Je vous rappelle, jusqu'à 10h, il est 9h51, tout de suite les avis d'obsèques.

appris d'annoncer le décès de Monsieur Silvio Lin Tzitzcheng, le décès de Monsieur Silvio Lin Tzitzcheng, aussi connu sous le nom de Tibi, ex-habitant de Rochebrune. Il était âgé de 69 ans. Le convoi mortuaire sortira de la chapelle ardente des Liansen Sabot Bassin à 11h pour se rendre au cimetière de Saint-Georges, les Salines. Le décès de Madame Vishni Mouten. Le décès de Madame Vishni Mouten, née à Ramasamy, aussi connue sous le nom de Jeshri. Elle était âgée de 48 ans. Le convoi mortuaire sortira de chez sa mère, Madame Vinoda Ramasamy, à la rue Naz Kirpi, à 13h, pour se rendre au cimetière de Phoenix. Le décès de Madame Marie-Andrea Fangamar. Le décès de Madame Marie-Andrea Fangamar, née Ratna. Elle était âgée de 86 ans. Le convoi mortuaire sortira du numéro 5 Félix Barbe Street à Baie du Tombeau à 13h30 pour se rendre dans l'église de l'Assomption à Rochebois et de là au cimetière de Boismarchant. Le décès de Monsieur Noël Rayapen. Le décès de Monsieur Noël Rayapen. Il était âgé de 67 ans. Le convoi mortuaire sortira de la chapelle ardente d'Eliansson Sabo Bassin à 14h pour se rendre dans l'église de Saint-Patrick à Rosil et de là au cimetière de Saint-Jean. Le décès de Monsieur Louis-Eddy Brasse. Le décès de Monsieur Louis-Eddy Brasse, aussi connu sous le nom de Maurer. Il était âgé de 58 ans. Le convoi mortuaire sortira de Bâti à Grand-Gaube à 14h pour se rendre à l'église de Saint-Michel à Grand-Gaube et de là au cimetière de la localité. Le décès de Madame Maryse Navet. Le décès de Madame Maryse Navet, née Chrétien, aussi connue sous le nom de Paulette. Elle était âgée de 75 ans. Le convoi mortuaire sortira de la chapelle ardente d'Eliansson Sabot Bassin à 14h30 aujourd'hui pour se rendre à l'église de Saint-Patrice à Plannemagnan et de là à l'incinérateur de Plannemagnan. À ses familles endeuillées, RMA présente ses plus vives sympathies.

un peu de douceur, signée Shakira à l'instant, Denis Fio, Clove. À noter aussi, en fait, qu'en ce moment, il fait fureur, n'est-ce pas, avec la chanson de la Coupe du Monde, Die Die. Voilà, l'heure pour moi de clôturer Intermède, mais je ne vous dis pas au revoir, puisque rendez-vous dans un instant pour votre émission Point Virgule thématique ce matin. Nous avons deux invités avec nous en studio pour nous parler justement de la National Women Entrepreneur Council. Donc restez là, à venir dans un instant. Donc ce sera à 10h. On se laisse avec Dua Lipa, These Walls, aux côtés de Pierre et des Mères. Et rendez-vous demain pour Intermède entre 9 et 10.

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0: Bonjour à tous et bienvenue en ce mercredi 8 juillet. Et oui, aujourd'hui, votre point virgule thématique, où nous allons parler des formations dédiées aux femmes entrepreneurs, les rencontres aussi pour le networking B2B, les foires, les opportunités de visibilité, ainsi aussi que les initiatives pour soutenir et développer l'entrepreneuriat féminin à Maurice. Alors tout d'abord, on remercie l'équipe qui assure la production de cette émission ce matin. Nous avons Yodj à la technique, Janita Razaz pour la production de l'émission, et comme invité aujourd'hui, et surtout à noter que cette émission c'est en collaboration avec le ministère de l'égalité des genres et du bien-être de la famille. Nos invités, tout d'abord Madame Nalini Chaman, bonjour.
1: Bonjour Lizzie.
0: Nous avons également Madame Navini Boulra Maya, bonjour.
2: Bonjour Lizzie.
0: Bienvenue à toutes les deux. Alors vous êtes toutes les deux aussi Business Development Officer au National Women Entrepreneur Council, NWEC. Alors, c'est vrai qu'il existait depuis plusieurs années et qu'il est une madame capable de lancer justement dans un projet d'entrepreneuriat. Et nous remarquons qu'il y a même l'occasion de trouver beaucoup plus madame, par exemple, par rapport à la foi. Donc, et ensuite, grandir et aller même jusqu'à, par exemple, lancer un produit à l'international. Donc, ils ont dit nous pouvons l'occasion aussi, en même temps, d'être une madame qui ne connaît pas comment faire pour inscrire, comment faire pour se lancer. Alors, commençons d'abord, moi tiens content de m'inviter, quel est le rôle d'un Business Development Officer?
1: Bon, un Business Development Officer, il accompagne madame de ce parcours d'entrepreneuriat, il donne un service, comme si un conseil, comment commencer ce business, comment peut développer ce business, nous aide à gagner une formation,
0: oui.
1: Et aussi nous guide vraiment les autres partenaires, les autres institutions qui sont capables d'aider dans ce parcours.
0: D'accord. Et c'est quoi le National Women Entrepreneur Council exactement et qui est sa mission principale?
2: Alors, le National Women Entrepreneur Council, nous existons depuis 1999. Nous avons une corporation étatique sous l'égide du ministère de l'égalité des genres. Et nos missions, c'est pour l'autonomisation des femmes. Mm-hmm. Ça veut dire qu'ils ont envie qu'il y ait une madame vienne financièrement indépendante et socialement indépendante aussi. Donc, nous offrons pas nous plus de services qui pour aider à sa mission-là. Et voilà, nous situons à Phoenix et nous, jusqu'à maintenant, nous avons plus de 1000 femmes entrepreneurs qui ont enregistré avec la NWEC.
0: D'accord. Donc, justement, là, c'est une madame qui peut écouter ou une jeune fille, why not, donc qui termine les études, qui en cours et réfléchit, qui lit à compte en fait, ou une amant skills qui est intéressant, un talent, mais comment faire pour développer? Déjà, j'ai envie aussi d'inscrire. Comment être membre? Est-ce qu'il faut vous contacter par téléphone, par mail, venir sur place? Comment ça se passe?
2: Alors, normalement, pour s'enregistrer, il faut avoir le Business Registration Code qu'ils ont pour tirer en face de l'église cathédrale à Port-Louis, au Business, Register of Businesses.
0: Parce que c'est ça qu'on appelle le BRN?
2: Exactement.
0: D'accord.
2: Donc, le business, il y a ça, c'est obligatoire. Et disons que pour nous, un critère pour l'enregistrer, c'est qu'ils ont le business opérationnel au moins 3 mois. Qui fait parce qu'il nous demande pendant ces 3 mois là, fini commence opérer parce que les comédiens étudient de marché qu'ils veulent faire, ça veut dire de guetter est-ce qu'il business là
0: et la potentiel,
2: voilà exactement. Et si je trouvais que oui et la potentiel là-dedans, en ce moment je vais faire cet enregistrement. Donc nous demandons notre business registration code, une carte d'identité, une photo passeport parce qu'ils nous donnent un membership code qui est valable pour 1 an. Et pour celles qui sont dans la nourriture, nous demandons notre food handler certificate et un frais de 220 roupies à payer. 100 roupies, c'est le droit d'entrée. 120, c'est la quotité annuelle.
0: D'accord. Est-ce que c'est tous les ans qu'il faudra donc cotiser aussi, donc les 120?
2: Oui, c'est 120 par année, donc qui revient à presque 10 roupies par an.
0: D'accord. Et puis, j'aimerais savoir aussi, voilà, vous avez parlé de nourriture, quelles sont les différences entre différents business, voilà,

0: Madame fait, est-ce qu'il n'y aurait qu'à rétro bijoux? Ma madame qui fait, par exemple, Zasso. Quels sont les autres que vous avez?
1: Alors, nous avons presque 1200 femmes entrepreneurs qui enregistrent avec nous. Donc, nous avons l'agroalimentaire, celle qui fait ban masala, ban tis épices, ban tis snacks, ban pâtisserie, toutes sortes de choses. Les achats, longtemps, il y a une idée, madame fait des achats, non, c'est pas que ça. Et maintenant, nous avons beaucoup de madame qui viennent avec ban affaires organiques, ban healthy food aussi. Et après, nous avons le secteur de l'artisanat, où nous avons justement la peinture, les bijoux, tout ce qui est fait avec le bois, etc. Et nous avons le textile. Textile, c'est nous avons une madame qui est spécialisée, peut-être, c'est pas que les vêtements hommes, femmes et enfants. Nous avons qui fait ben, Sega, ben, qui est spécialisée côté décor intérieur, etc. Et nous avons le service aussi, que nous avons une école de formation, nous avons un consultant qui est enregistré avec nous, etc.
0: Très bien, surtout une panoplie en fait de business qui ne trouvait qu'une madame et ne lançait au fil de ces années. Alors, madame Nalini, qui va différents services qui se paient offert à bonne femme entrepreneur?
2: Bon, il y a plusieurs services qui nous fait une bonne madame, une membre du council. Et premièrement, c'est le business counseling, que nous guident et comment pour développer ce business, nous analyser le projet, comment je rentre au council, je donne un business development officer. C'est là que nous donnons un service conseil. Et nous donnons aussi la formation. Formation, c'est la plupart du temps, c'est au niveau de gestion de l'entreprise et comment je fais le marketing, comment je garde un cahier compte, donc costing and finance. Il y a aussi occupational health and safety qui nous donne pour être capable de faire le business safely. Et nous travaillons aussi en termes de formation. Nous, non seulement comme si quand on donne sa propre formation, nous travaillons aussi en collaboration avec les autres institutions telles que FARE et DI pour donner les autres formations, surtout techniques. Et en termes de service aussi, nous donnons le service comme si marketing, donc nous organisons la foire et dans plusieurs places, plusieurs régions de l'île, côté de madame capable prend part, les gamins de nouveaux clients, les gamins de nouveaux commandes et tout. Et nous fait aussi B2B, business to business meeting, côté de madame capable joindre un client pour gamins de commandes en grande quantité. Et nous fait un workshop. Que nous sommes capables d'une bonne information, plus de détails, nous avons différents services qui ont différents partenaires, différents stakeholders, par exemple la banque, des autres institutions qui donnent formation. Donc, madame, là, elle vient en direct avec sa mandimoune, elle contacte directement dans un workshop là pour qu'elle gagne plus d'informations. Et là, un nouveau service qui nous fait venir, c'est aussi le mentorat. Côté madame qui a guidé dans ce business on a one-to-one basis.
0: Alors, est-ce qu'ils ont une formation ici, par exemple, pour une madame qui, depuis dans quelle notion de, par exemple, quand elle commence, quand elle est tout seul, mais depuis dans quelle notion aussi qui, à force, il grandit ce compagnie, comment faire pour gérer peut-être un travailleur? Est-ce qu'ils aident en même temps aussi pour gérer un business qui grandit?
2: Donc, nos formations, c'est surtout, comment on dit, gestion.
0: Gestion.
2: Donc, dans gestion de l'entreprise, les points sont modules.
0: D'accord. Alors, là, si je comprends bien, si un jour, on peut écouter et qu'il n'est pas une commence compagnie, il n'est pas capable d'enregistrer. Donc, il n'est pas capable de bénéficier de ma formation-là. Alors, certes, peut-être, il y a un jour, qui n'est pas encore connu qu'il a envie de faire. Peut-être que ces formations-là, qui peuvent être zutes à se lancer. Alors, comment ça se passe à ce moment-là?
1: Ben, disons que pour celles qui ont envie d'apprendre quelque chose, il y a un centre qui est sous le ministère qui déjà dispense un cours gratuitement. Donc, dans tous les secteurs, il y a la coiffure, l'artisanat, etc. Ça, un cours-là, il est gratuit dans un centre. Donc, nous, ce qui nous conseille, c'est une personne-là. Je suis capable d'aller dans ce centre-là, je fais une formation. Après, si je trouve, intéressé en quelque chose, je fais, allons dire qu'il y a une madame, Lynn Tuvenko, dans le Home Economics Resource Center qui prête lui, et qu'il est intéressé dans la pâtisserie, en ville, en signe, trouver qu'il est doué là-dedans. Ben, à ce moment-là, il est capable de nous l'aider, nous pas accompagner. Mais il faut dire aussi, c'est, maintenant, notre service de business counseling, c'est pas que pour les personnes qui ont déjà commencé. Si un dimanche pas qu'on commence, il peut envie d'un petit conseil, discute avec nous, on est disponible. Elle peut toujours venir à la MW aussi.
0: Très bien. Alors, Aster, c'est vrai qu'il nous donne beaucoup l'encouragement pour la femme. Pourquoi il est encore plus aujourd'hui nécessaire

0: qui nous encourage, madame, lance notre business, être encore plus indépendante.
1: Bon, ben, madame, je déjà font partie de l'économie, donc mm-hmm. si je contribue économiquement, elle est déjà une plus. Mm-hmm. Donc, quand je lance un business, je vais amener un revenu dans la case même. Mm-hmm. Et premièrement, je vais capable aussi
2: créer l'emploi
1: pour les autres.
0: Et en plus, ce qui est intéressant, c'est que bien souvent, une madame, les papi qui travaillent dans le bureau, dans le peut-être très tardif, parce qu'ils ont une famille, ils ont des enfants, ils ont besoin d'occuper. Et c'est quand je peux lancer un business, c'est quand même beaucoup plus flexible. Je peux m'adapter par rapport à ce travail, cet emploi du temps, et en même temps aussi s'occuper des enfants.
2: Voilà,
0: parce que bien souvent, les poules, ils n'est pas capable d'essayer même, mais bien souvent, les poules, ils essayent de bloquer dans le bien précis, quand là, éventuellement, ça peut vraiment aider la femme,
2: ouais.
0: la famille. Alors, tu fais quoi ce mentorat donc, dans ma différents services? Qui était exactement ce programme-là?
1: Bon, mentorat, c'est, comment on dit, mentoring. Donc, nous assigne un mentor. Donc, c'est un expert dans un certain domaine. Nous assigne un mentor, nouvelle madame. C'est intéressé dans mon
0: programme. Un groupe ou bien une madame, one-to-one?
1: C'est one-to-one basis. Donc, par exemple, une madame, elle finit de commencer un business, mais mm-hmm. pas qu'elle fait son marketing bien, mm-hmm. pas trop qu'une social media. Donc, mentor là pour aider. Mm-hmm. Mentor là qui aussi revoit ce business strategy. Et côté cas, guide-les mieux dans ça, l'aspect-là. Donc, le but, c'est améliorer performance ce business.
0: Mm-hmm. Donc, ça, justement, ça peut aider, voilà. Et là, à ce moment, le mentoring, ça se passe dans vos bureaux ou bien la personne dans ce business?
1: Non, la plupart du temps, c'est dans le business. Donc, c'est pendant une période de 6 mois, mm-hmm. tout frais payé par le council. Donc, le mentor, les cas madame, de ce business. Donc, nous avons certaines conditions, certaines sessions que vous êtes obligés de faire face-to-face dans madame, là, ce business. Mm-hmm. Parce que le mentor a besoin de guider madame. Là. Donc, il a besoin de connaître comment il travaille, comment ce business était.
0: Comment il peut dérouler, mm-hmm. comment ça passait dans la journée.
1: Exactement.
0: Et puis, bien souvent, c'est un planning de la journée. Quand on planifie bien, on arrive justement à arriver à certains objectifs, de nombre de choses, de produits, par exemple, qui nous faisaient... produire, par exemple, hein, produire dans la journée. Et c'est quand, mentoring là, est-ce qu'il, quand il est encore tout seul dans son compagnie, ou c'est encore mieux quand il finit, il y a peut-être 2-3 personnes qui peuvent travailler avec lui?
1: Non, il est pour les deux. Comme okay. c'est une start-up, mm-hmm. et aussi ben, c'est qu'il déjà a un business. Parce que quand nous causons business, nous avons un obstacle, un défi, tout le long de, comme c'est notre parcours, mm-hmm. au départ même, ou il y a même au milieu. Mm-hmm. Un défi là de toujours exister.
0: Et là, ce qui est intéressant aussi, bien souvent, domaine, par exemple, un événement intéressant, comme je dis par exemple, fête des mères, ou peut-être Noël, et là, souvent des fois qu'on trouve, et ce qui est très intéressant, donc là, on retrouve des produits bien locaux, des femmes entrepreneurs. Alors, comment ça se passe, l'organisation de la foire?
2: Alors, les foires, nous, régulièrement.
0: Mm-hmm. Alors, il faut pas dire... que dans ces moments-là. Hein?
2: Non.
0: Oui.
2: Parce qu'il faut dire que maintenant, nous avons beaucoup de centres commerciaux qui approchent la NWC pour que nous avons une madame et qu'il puisse nous donner l'espace dans un mall chaque fin de mois.
0: Mm-hmm.
2: Donc, nous avons un lien un petit peu partout à travers l'île, à Tamarin, à Pauluy, à Flac, etc.
0: Mm-hmm.
2: Et donc, ce n'est pas que à Thème. Donc, ça, l'IP est de bonne madame pour gagner un petit revenu en plus et de se faire connaître, créer la visibilité et aussi gagner contact avec ce bon client.
0: Mm-hmm.
2: Donc, tous les mois, nous avons un groupe de personnes qui éparpillent un petit peu à travers l'île dans sa bonne la foire là. Et bien sûr, nous aussi, à la NWC, nous avons une foire nationale qui nous fait.
0: Mm-hmm.
2: Là, dernièrement, pour la fête des mères, par exemple, nous avons 3 grands la foire
0: mm-hmm.
2: qui nous fait à Flac, à Tribeca et à Victoria Urban Terminal,
0: mm-hmm.
2: qui type regroupe à peu près 50 femmes entrepreneurs par chaque fois.
0: Mm.
2: Donc, ça, c'était pour la fête des mères.
0: Mm-hmm. Donc là c'est, ça devient encore plus de grandes quantités.
2: Ouais.
0: Alors moi, je pense, moi, je suis passée à Pauluy, j'ai vu peut-être 10 tables avant de prendre métro, que nous trouvons une madame, voilà, qui paye dans divers business. Hein.
2: Oui, exactement.
0: Mm-hmm. Alors, c'est bien donc le contact avec le public mauricien, mais vous pensez encore plus grand aussi. C'est-à-dire pour ouvrir un peu un networking B2B. Là, comment ça passait?
2: Alors, le B2B, c'est une plateforme, allons dire, qui nous fait un événement

0: que, qui est assez ciblé, donc il n'est pas ouvert au public en général, mais que nous invite ben, stakeholders qui pour comme des fournisseurs, comme des clients ou des partenaires potentiels pour ben madame entrepreneur. Donc, nous fait un grand B2B le 24 juin, c'était au DOCS, quand nous regroupe à peu près 64 femmes entrepreneurs de produits de bonne qualité et quand nous invite tout compagnie publique, privée, l'hôtel, tout opérateur, etc., à venir voir tout ce qui est fait, tout ce qui peut être fait sur le marché local et pour constater que les produits qui sont faits sur le marché local, c'est quand même, ce sont des produits de qualité. Donc, le but de ce networking-là, c'est pour créer des contacts à long terme. Et ça veut dire, et aussi avoir accès à un marché ciblé. Par exemple, une madame parle tout seul, elle n'a pas accès à l'hôtel. Mais quand on invite à l'hôtel, à B2B, là, je trouve madame là, j'ai une belle occasion de causer avec lui. Là, c'est la relation, c'est un lien qui se crée et un lien professionnel. Et à ce moment-là, peut-être sur le long terme, vous êtes capable de gagner un contrat en continu avec l'hôtel.
1: Donc, par exemple, dans les boutiques des hôtels, placer leurs produits.
0: Ouais. Oui, et même, c'est pas que dans les boutiques, dans les hôtels même, par exemple, ils changent des bouquets de fleurs toutes les semaines. Donc, on avait des fleuristes. On a, si vous rentrez dans une chambre, il y a souvent les petits poubelles qui sont faits en rotin. Nous avons beaucoup de dames qui travaillent avec le rotin et avec les produits en vacquois.
1: Intéressant.
0: Donc, il y a plein de petites choses auxquelles on ne pense pas, mais qui peuvent être faites sur le marché local au lieu d'être importées. Donc, le but, c'est d'encourager justement toutes ces grosses compagnies, même pour les corporate gifts que les compagnies donnent à leurs clients en fin d'année, pourquoi pas donner le contrat aux femmes entrepreneurs mauriciennes.
1: Donc là, comment vous avez vu avec ce projet-là, est-ce qu'il, justement, il peut aboutir positivement?
0: Oui. Alors, nous finissons comment se gagner un feedback et nous, madame, nous finissons comment se gagner un contrat. Et même pour le service aussi, il faut dire, celle qui donne la formation, c'est un gagner un contrat pour donner une formation dans une compagnie. Donc, nous vous a dit que c'était un succès quand même.
1: Et par contre, certes, l'important, c'est qu'à la fin de l'histoire, c'est madame là, gagne un succès. Mais quels sont les défis qui nous a dit aussi, le principal défi qu'ils ont fait face au quotidien, dans le business, comment ça se passe?
2: J'ai plusieurs défis à relever.
3: Premièrement, c'est financement.
1: Ouais.
3: Donc, bien souvent, madame, vous êtes retrouvés, vous êtes comme si vous pénalisez ses finances, pas de l'avant, ou bien vous allez prendre loan pour votre business. Parce que de toute façon, finance, c'est numéro un dans le business. Vous pénalisez finance, pas grave. Développez le business. Et deuxièmement, vous avez essayé de balancer le temps que vous êtes la famille et le business. Donc, ça, c'est le deuxième défi. Et aussi, en termes de skills, comme je disais, de capacité que je tenais, raison pour laquelle nous faisons ma formation, que ce soit au niveau du council ou avec les autres institutions. Donc, j'ai besoin comme si upgrade même. Et surtout, maintenant avec AI, avec tout mon développement qui nous est là, digital et tout, et madame, besoin capable, comme je disais, renforcer lui-même. D'accord. Pour les capables de faire mieux dans ce business.
1: Et justement, est-ce que vous avez peut-être quelques secteurs qui est un peu plus porteur actuellement à Maurice, qui est un peu plus en vogue, qui a beaucoup plus de potentiel?
0: Nous trouvons qu'il y a un gros trend dans tout ce qui est wellness. Alors qu'avant, on n'avait pas beaucoup. Mais on a vu qu'il y a beaucoup de dames, c'est un secteur quand même assez émergent. Que nous payons une madame qui peut venir avec de... D'ailleurs, là, en ce moment, on a un cours de l'aromathérapie. Que une madame peut apprendre à faire savon, etc.
3: Huile essentielle, bath bombs.
0: Mais nous avons une madame qui est spécialisée. Je te fais une pédicure bombs, je te fais une bath salt.
1: D'accord.
0: Tout ce qui est wellness, on a vu qu'il y a un engouement pour ça.
1: D'accord. Et souvent aussi, on parle de produits healthy. Donc ça aussi, en même temps, ça, je suppose ça que aussi. Ça vient un peu dans ce sens-là. Et est-ce que vous accompagnez également les jeunes? Par exemple, que ce soit une femme mariée entrepreneur, que ce soit une jeune qui peut lancer dans l'entrepreneuriat aussi.
0: Oui, alors, pour s'enregistrer avec nous, la personne doit avoir 18 ans, bien sûr, mais on n'a pas d'âge limite. Donc, on a des femmes entrepreneurs qui sont au-dessus.

0: de 70 ans,
1: oui.
0: mais qui sont toujours actifs. Donc, nous, peu importe l'âge, on est là pour les accompagner, pour les aider.
1: Très bien. Alors, qui conseille justement, ou tu es content, donner une madame qui peut écouter, qui est en copésité pour se lancer dans son entreprise. L'idée est là, en train de germer, mais souvent on dit, ah, il y a financement, attention, ça pas moi, c'est qui m'a pour faire, ça pas moi, c'est... Donc, il y a toujours cette hésitation, on a peur de se lancer. Qui est content, dit ça, madame, là?
0: C'est de venir nous voir, on est là pour ça, justement. Ne pas laisser cette crainte, la prendre le dessus. Et toujours, madame, je tenais une petite idée dans la tête. Ouais. Une fois, je madame qui est vraiment douée, je tenais une compétence pour certaines choses, mais je n'ai pas refait sa premier pas là pour aller de l'avant. Mm-hmm. Donc, surtout de ne pas avoir peur de l'échec. Mm-hmm. Parce que si vous passez, vous ne pas vous connaître.
1: Exact.
0: Donc, essayez. Prends l'idée là, essaye de faire un plan dans la tête, comment est-ce qu'il est capable de prendre forme. Mm-hmm. Et puis, tester l'île au marché, faire un petit market survey, comment nous dire. Mm-hmm. Guetter si la demande est là sur le marché pour ce que vous voulez faire. Et puis, venez nous voir, on sera là pour vous accompagner et pour essayer de développer l'idée que vous avez et créer l'entreprise.
1: D'accord. Et comment faites-vous pour vous contacter justement? Alors, vous êtes à Phoenix, certes, mais là, voilà, Andy Moon qui écoute nous, il dit « Ok, ben, mon pensée, mon bizarre de l'avant. » Comment faites-vous pour vous contacter?
2: Donc, j'ai besoin de téléphoner nous sur le 686-9224.
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2: Et sinon, 686-6389. Mm-hmm. Et je viens avec nous avec tous les documents, le BRN, carte d'identité, un photo passeport pour nous faire votre carte. Et 220 euros pour, comme si, le fees.
1: D'accord. Et là, donc, venir sur place au bureau.
2: Venir sur place.
1: Spécialement,
2: oui.
1: Justement, pour s'enregistrer. Et encore mieux, si vous avez déjà votre business, si vous avez des conseils, prenez les conseils. On se lance et puis, éventuellement aussi, on peut s'enregistrer par la suite. Quelques minutes avant la fin de cette émission, quels sont les futurs projets à venir pour NWEC dans les mois à venir, peut-être pour les foires, pour les événements? Il y a quelque chose de prévu?
2: On a fait gagner le budget, donc on a déjà travaillé un plan de travail, mais ça inclut tout le service qui nous offre, par exemple, les formations. Nous pouvons avoir de nouvelles formations, surtout au mois de juillet et août, en aquaponics. Nous pouvons avoir digital literacy, et maintenant qu'on apprend le cyber security, data protection. Mm-hmm. Et nous pouvons avoir aussi aromathérapie, deuxième batch. Nous pouvons venir aussi avec mentorat, deuxième batch aussi, parce que ça nous fait pas mal de, comme si nous avons beaucoup d'intérêt au niveau des femmes entrepreneurs. Et bien sûr, nous prenons encore les autres formations. Donc, nous invitons le public à suivre nos pages Facebook, NWEC Mauritius, mm-hmm. et aussi notre website.
1: Très bien. Peut-être une dernière question, j'aimerais demander, quelle est l'erreur à ne pas faire quand on lance un business? Selon eux, d'après eux, l'expérience qu'ils ont là avec NWEC, qui ne faisait pas faire?
0: Se lancer tête baissée, je vais dire.
1: Ouais.
0: C'est pas parce qu'il nous trouve un camarade, une fin d'affaires, qu'il peut marcher pour lui, qu'il forcément ça va marcher pour nous.
1: Mm-hmm.
0: Donc, moi penser que quand nous commençons l'entreprise, il faut nous une passion pour ça, quelque part. Parce que si nous pas contents, nous pouvons se faire aller, parce que nos camarades peuvent faire aller, nous on veut faire pareil. Ben, quand on va se cogner, on va être découragé. Donc,
1: ça,
0: aimez
1: c'est
0: ce
1: bien.
0: Que vous faites.
1: Ouais. Faites avec le cœur.
0: Voilà. Y mettre le cœur et après être persévérante et avoir confiance en soi. Pas peur, pas dire non, moi pas pour capable. Souvent, nous trouvons une madame, au niveau de micro-entreprise, mais je paye pour être plus loin. Parce que je dis, ah, non, moi pas pour capable aller plus loin, moi pas pour capable grandir. C'est faux. Si on veut, on peut. Donc, il y a beaucoup de facilités qui sont mises à la disposition des femmes entrepreneurs. Prenez avantage de ces facilités-là et avancez.
1: Et bien souvent, on ne sait jamais ce qui peut arriver. Ça peut être un business familial qui grandit.
0: Voilà.
1: Que des enfants aussi plus tôt, ils vivent quelque chose d'encore plus grand avec le développement.
0: Ce que j'ai oublié de dire aussi, c'est que depuis quelques temps, la NWEC, on a étendu notre enregistrement à Rodrigue. Donc, on a plus d'une centaine de femmes Rodriguez qui sont enregistrées.

l'orchestre avec nous. On a été à Rodrigue l'année dernière pour faire une foire à Pont-Mathurin, où c'était une collaboration avec la commission de Women's Affairs du Rodrigue et la NWEC. Et je dois dire que les femmes rodriguaises aussi, elles ont beaucoup, beaucoup de

0: dans les mots et tout ça. Ouais. Donc plus d'extension, plus de visibilité. Ouais. Un mot de la fin, peut-être, Madame Dalini?
1: Bon, dis à madame, crois dans eux même, crois dans eux l'idée, fais eux recherche et vingt nous la part compagne eux.
0: Et d'ailleurs, entre un entrepreneur, c'est quelqu'un qui saute d'une falaise et qui construit un avion dans sa chute. Donc, il ne faut surtout pas baisser les bras, mesdames. On a tous un success story quelque part. Et si vous n'avez pas essayé ou pas pour connaître, quel est le résultat? En tout cas, merci à toutes les deux.
2: Merci
0: pour votre présence aujourd'hui. Alors, Madame Nalini Chaman, Business Development Officer, également Madame Navini Bolra Maya. En tout cas, ça a été un plaisir de vous recevoir toutes les deux. Et on se dit à très bientôt pour d'autres émissions, je l'espère, avec NWEC. Restez branchés, c'est Ashley Cornette qui prend le relais juste après des invités aujourd'hui de... du centre d'accueil de Terre Rouge, alors qu'ils vont parler de la sensibilisation contre la drogue ainsi que sur la situation qui devient de plus en plus préoccupante sur notre île. Merci Yodj, merci Juanita, belle journée à tous.

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2: À tous et bienvenue pour votre point virgule thématique en ce mercredi matin avec toute l'équipe. Merci à Yodja Technique, merci aussi à Juanita, notre assistante à la réalisation. Et bien aujourd'hui, un sujet qui concerne tout le monde, et qui touche tout le monde, couche sociale de nos sociétés, qui détruit malheureusement beaucoup de familles, qui touche malheureusement aussi bien les enfants et qui touille beaucoup d'immunes. Nous cause le thème de la drogue, un danger majeur pour nos sociétés. Comment s'en sortir? Et selon les Nations Unies, la prévalence des substances se répartit ainsi. Alors environ 250 millions d'usagers consomment le cannabis dans le monde, 63 millions d'usagers consomment ban opioïdes, 32 millions consomment ban amphétamine, 35 millions d'usagers dans le monde consomment la cocaïne et 21 millions d'usagers consommeraient de la cocaïne dans le monde. Ça c'est ban chiffre selon les Nations Unies, et donc le monde en danger. Et pour en parler aujourd'hui, Tiven Rosti, responsable du centre d'accueil de Terre Rouge, et aussi Orlando Pointu du centre d'accueil de Terre Rouge. Messieurs, bonjour.
3: Bonjour. Bonjour.
2: Alors, Tiven, aucun ancien toxicomane ou une récissante là-dedans, ou peut être beaucoup d'immunes. Quelle est la situation dans Maurice actuellement?
4: Et pour moi, la situation est catastrophique. Mm-hmm. Et
2: oui.
4: Comme dit Kozé, l'état nous pégé de Samanzen là, incroyable. Nous sentons nous extrêmement impuissants. Mm-hmm. Impuissants qui fait.
2: Quand on dit nous, pas de jeunes qui l'a zopé, dit nous.
4: Et nous cause là un enragénissement et nous dit 18 à 25, même pas 30. Mm-hmm. Et ça nous situation à Maurice et nous sentons nous impuissants qui fait parce que nous trouvons traitement pas adéquat pour Samanzen du monde. Mm-hmm. Et malheureusement, situation là, comment il était, j'espérais ça évoluer.
2: Mm-hmm. Oui. Positivement, qu'il gagne moins de cas, puis aussi guéri aussi. Parce que nous avons trouvé malheureusement beaucoup de monde qui mort ça.
4: Et effectivement, parce qu'il nous dit et la drogue est insensée, la drogue peut même vitesse avec. Avant, tu servais téléphone, la ligne, mm-hmm. Parce que tu servais Wi-Fi, la drogue peut même vitesse. Et. Dieu merci, nous le terrain, nous sommes capables de la même vitesse nous aussi. Mm-hmm. Nous apprenons avec maintenant, et nous, au centre d'accueil Terre Rouge, et nous ne sommes pas capables de prendre nos papiers. Nous ne sommes ni le terrain même. Mm-hmm. Nous ne sommes pas capables de dire scientifiquement parlant. Non, nous devons apprendre la réalité comment elle était.
2: Et ce qui est malheureux, c'est qu'apparemment, un type de drogue peut évoluer encore.
4: Peut évoluer, et au fil des années, il peut continuer à évoluer. Parce que nous dit la jeune génération nous dit ben moderniser un peu plus, autres plus avancés et mm-hmm. nous devons essayer à l'oublier les autres, ce qu'ils nous peuvent faire.
2: Alors c'est de l'exemple réel qui comme quoi quand on tombe dans la drogue, on casse aussi là-dedans. À ce quand les autres paraît bien dans la peau. Orlando de haut côté quand on tombe dans la drogue, qui ne pousse plus tomber là-dedans.
3: Qui ne pousse moins plus tomber dans la drogue. Qu'une personne dans la drogue, ça veut dire, mon avis, qu'on a un peu la sensation de la drogue. Mmh. Et nous, commençons à nous dire cannabis, psychotrope, et nous montons, comment dire, nous dire, monde des divisions, et dans des divisions, nous connaissons une héroïne, nous dans l'enfer de la drogue, à peu près, nous avons 20 ans, mmh. Et pas rien, non, il y a la drogue. Mmh. Et je dis, c'est un témoin, nous disons, qui l'avantage dans la drogue, bien l'avantage. Pour moi, la drogue, il détruit moi, ma famille, et heureusement, on reprend moi-même, on trouve qui comment la drogue est vraiment et on décide que moi personnellement, ma volonté, mon envie d'arrêter. Mm-hmm. Et arrêter la drogue, c'était

0: une volonté et une sincérité qui vient de m'en spoiler ça. C'est ce que je dis là, et un merci pour moi-même, un merci pour son d'acquérité, et aide-moi. Et pour sortir de la drogue, et...
1: Mais qui design pour sous pour Tom là-dedans Tiven et aussi Orlando, peut-être la question à Tiven, après tu me poses la question à Orlando.
2: Qui ne pousse nous boutons dans la drogue, qui ne pousse moi, moi pas dire nous, hein, et moi pose juste moi, moi. Et qui ne pousse moi boutons dans la drogue, et nous disons, nous vivons une épée populaire. Nous envie suivre tendance, et génération zen, et c'est qui m'a peut trouver. À une époque, ben, a dit, si tu pas dans la prison, tu peines homme. Mm-hmm. Et ben, à cause ça, comme ça. Et dans mon époque, si, et comme si, causé, quand on a un groupe camarade, et pis aussi, tout bois, tout film ganja, tout film cigarette, et tu viens pas, tu peux faire ça, ni, hein. Et, fais-toi pas intégrer dans ce groupe-là, toi.
1: Ça veut dire, si tu veux pas t'y faire, tu veux sentir exclu.
2: Exactement.
1: Oui.
2: Et c'est ça, la base, pour moi, je ne pas condamner aucun parent, hein, je ne pas condamner parent et une mal élevée sur d'enfants. Pareil pour mes parents aussi. Mais c'est juste la base familiale qui est bien solide. Mm-hmm. Communication nous a fait extrêmement important ça. Dans une base familiale, et quand on donne un problème, on donne une frustration. Et nous dire si parents-là, ils amènent sévérité, comme on a besoin dans la case. Mais avec qui ça n'a pas exprimé moi?
1: Mm-hmm.
2: Mais moi, exprime-moi avec mon camarade là aussi, mais malheureusement, il n'y a pas de bonnes oreilles. Il
1: mm-hmm.
2: y a de bonnes, je ne veux pas dire camarade qui fait moi droguer, mais l'influence camarade, oui.
1: Mm-hmm.
2: Mm-hmm.
1: L'influence, et de quelle façon, ou de côté qui ne pousse ou dans la drogue, malheureusement, Orlando, ne réussit sur là-dedans, heureusement.
0: Et moi, réussit sur là-dedans, qui ne pousse pas dans la drogue, c'est ça. C'est nous sommes un peu, nous façon de vivre, et nous sortir un peu, nous envie de connaître un peu. Et ça, Michel Dan fait, qui fait pour faire ça? Et nous essayons, et tout ça, quand nous disons ça, et essayons, nous tasser. Et un coup, tout coup, c'est ça la drogue. Alors, il y a une affaire qui, première affaire, qui prend. Et là, nous essayons, nous trouvons qu'il y a une sensation extra. Moi, je dis, mais, essayer une autre affaire, parce que, tu sais, grand diable, parce que mon apprentissement, il y a une seule ni ça. Moi, je dis, mais, mon tout bas, là, je faire psychotrope. Qu'est-ce qu'il y a dans psychotrope? Moi, allez. Mais, au fur et à mesure, et qui fait un ban là?
1: Ou même peut détruire de jour en jour?
0: Définitivement.
1: Donc, de quelle façon, raconte-nous. De
0: façon, comment moi je détruire? Moi je détruire, mais, moi dire, physiquement et mentalement, familial, je peux détruire. Je vous dis, mais, comme on peut être la famille, tout le monde peut détruire pour moi, parce que moi je prends une main d'affaires qui peut détruire moi. Et, un bout de tout, je trouve que je ne suis pas capable. Je ne suis pas capable avec la drogue. Et je vous dis, la vérité, la drogue peut évoluer. Je vous dis, un bout de tout, en la drogue, un papier à quatre, pour dire, moi, je ne vais pas mentir. Et c'est ça, les problèmes. Je dis, non, zen. Maintenant, M. Steven, il a 18 ans. Donc, si nous guettons bien, 18 ans, peut-être, zen est encore une finie, une vie, là.
1: Mm-hmm.
0: Donc, après, jusqu'à 13 ans, même, monde peut l'enfant peut droguer.
1: Oui, selon mon enseignement et mon travail associé, la drogue, ils vont aller dans l'école.
0: Dans l'école.
1: Et
0: pour moi, je dis, si du monde a des enfants, ben, il peut payer. Qui peut arriver à ses enfants, là? Et malheureusement, moi, on peut trouver où est la volonté.
1: Mm-hmm.
0: La volonté.
1: Mais aussi, un point que nous disons, l'apport des parents, Tiven et Orlando, important de communiquer avec les enfants. Le fait que malheureusement, nous bétanons que la drogue peut rentrer dans l'école, peut vendre dans l'école. Comment est-ce qu'un parent est capable de protéger les enfants à ce stade de la situation?
2: Moi, je trouve que les parents ont bâti la confiance. Là. Pourquoi pas sortir dans le pétrin qui nous était. Parents, ils besoin de camarades pour ces enfants.
1: Mm-hmm.
2: Et souvent, des fois, chaque fois, je dis ça, chaque session, mon frère, dans CATR, je dis que du monde ne peut pas écouter.
1: Mm-hmm.
2: Nous ne pas écouter pour comprendre, nous écouter pour attaquer. Mais quand les enfants, peut causer aux parents s'ils ne peuvent pas attaquer. Si c'est une seule fois, ils peuvent une cause avec vous. Mais après ça, ils ne peuvent pas causer avec vous encore. Là. C'est qu'il est bizarre,
1: parce qu'il y a une physique dans son équerre.
2: Exactement.
1: Oui.
2: Et si nous écoutons, nous essayons de comprendre ces difficultés, nous essayons de comprendre et.
1: Mm-hmm.
2: Et il dit bien dans la peine, là. Nous capable d'être ça à ces enfants-là. Non, nous avons un mindset que nous pouvons bien attaquer. Mais bien rectifier ça.
1: Mm-hmm.
2: En tant que parents.
1: Donc en tant que parents, on veut mieux rendre camarade avec ces enfants-là.
2: Exactement.
1: Guetter qu'ils sont problèmes à la source, c'est qu'on avec lui.
2: Oui.
1: Guetter un centre, comment que les autres, centre d'accueil de terre.
2: Exactement.
1: Ou les autres centres aussi qui est adapté. Pour qu'ils enfants-là retrouvent sa confiance.
2: Voilà.
1: Reprend confiance en lui-même.
2: Reprend confiance en lui-même et reporte à ses difficultés, malheureusement, dans l'école. Et si Vini, il dit, oh, il n'y a pas envie à l'école. Les enfants disent, il n'y a pas envie à l'école. besoin d'une affaire qui peut faire pour venir à l'école. Et tu as besoin d'aller, tu as besoin à l'école.

0: T'es obligé d'en apprendre, sinon demain t'es pas pour. Non!
1: Les gars, ils ont fait un tuto aussi, hein, à travail.
0: Exactement!
1: Là,
0: comment on peut kiffer les perros déjà ça?
1: Oui, oui, oui.
0: Nous fouillons les chicken. Mais c'est ça pour moi, la base. La base, mon pas de enfants, les papi gagnent matériel, les papi gagnent. Non, les pays. Comme je dis, les papi gagnent trop beaucoup, même matériel. Mais est-ce qu'il peut besoin juste ça? Il peut besoin de gens pour écouter lui. Mais malheureusement, s'il n'a pas gagné ça, de gens pour écouter lui là. S'il gagne ça, lui aussi, mais. Malheur. S'il gagne bon, de gens, comme je dis, et pas fait non rien, bien correct. Mais s'il gagne manipulateur, pareil que moi, tu viens de chez avant. Gros problème.
1: Et nous trouvons que malheureusement, il y a encore beaucoup la drogue qui circule dans Maurice. Et quand ça mal la drogue, la sortie. D'ailleurs, nous saluons le gros travail de la police aussi, hein, qui fait une grosse saisie de drogue, l'aéroport, les ports, etc. Selon eux, d'une manière générale, Tivin Hollande, quand ça mal la drogue, la paix sortie, qui fait. Comment l'IP intensifier comme ça?
0: Sorry. Quand ça mal la drogue, la paix sortie. Je connais.
1: Parce qu'il y en a un endroit dans l'Ouest, nous t'en dit, qui, comment dire, du monde peut faire la clé, hein?
0: Définitivement.
1: Côté de la boutique.
0: Partout.
1: Alors que la boutique passe pour y vendre la drogue.
0: Nous tout, t'en ça, et partout, écoute, nous virer, nous trouver, et comment ça peut
1: passer. Dans différentes régions, il y a pareil, mais
0: exactement.
1: Comment vous êtes fait au clair?
0: Moi, chaque fois, ça tourne dans la tête. Moi, je dis, Michel Asselet, Michel Tiven, Michel Hollande, moi, quand même, 400 millions roupies la drogue. Non. Comme il fait une grosse saisie, et nous disons un petit dimoun moyen de classe, il n'y a pas pourquoi amener 100 millions au pile à drogue. C'est impossible. Et toujours ça tourne dans la tête sans aucune allégation. Et je me pose la question, et bizarrement, dimoun bien autre gradé, et pourquoi pas faire tout ça dans la drogue là, Rondon Maurice. Mais.
1: Ou même aussi dans le circuit avant.
0: Définitivement.
1: Ça veut dire que.
0: Moi, je me beaucoup saisi, et moi, chaque fois, je dis à moi. Je suis beaucoup saisi, je suis salué, ça m'a saisi là. Mais, what next? Qui est arrivé après? Jamais je n'entendais.
1: La police détruit l'hybride, ça nous tendait dans mon opération.
0: Est-ce qu'il y a un monde qui paye les pots cassés? Est-ce qu'il y a un background assez bien?
1: On peut dire un gros balto.
0: Exactement. Ou un enchilage assez correct, ou un enchilage, ou l'on a un enchilage, et nous pas entendre ça jamais. Mais est-ce qu'il nous peut bâtir.
1: Un petit poisson.
0: Voilà. Et est-ce qu'il nous peut bâtir confiance dans la société pour ça? Moi, ça, la question. Oui, nous faire gros saisie, moi, complètement d'accord avec ça. Mais pour dire que la drogue sorti, tout du monde dans le vaccin. Un petit du monde, pas pourquoi pas amener la drogue. Il est toujours comme ça. Et qui nous peut faire pour ça? Tiens, bon, nous doubler nos efforts. Nous mettons la tête ensemble, ONG et la pose policière, tout ensemble.
1: Et qui m'a le traitement qu'ils ont pu proposer juste au niveau du centre d'accueil de Terre Rouge pour ma patient? Je veux dire ma patient, pas dire ma drogué, je veux dire ma patient parce que je ne tombe là-dedans par faiblesse et qui ne pas pécarer ressortir. Car je n'ai pas le vouloir de ressortir, j'ai envie de ressortir, mais c'est moi la force pas là. Qu'ils ont proposé? Et surtout, nous connaissons beaucoup de parents pleurer tous les jours quand je trouve. L'état de nos enfants, comment on peut dégrader de jour en jour, Tiven ou Hollande?
0: Définitivement, nous chagrin beaucoup parents et tous les jours nous trouvons ça, comme dit Kosé, en tant qu'il travaillait social, nous nous sommes dans une ressource moléculaire pour tous les jours nous ne pas pleurer dans le centre. Et pourquoi pas, et accumuler toute sa souffrance à nos parents là, et les vraiment dire. Mais moi, je fais l'appel avec tout toxicomane. Il ne faut pas nous perdre l'espoir. Chers et chers, moi, je réussis, je drogué X les temps. Et il arrive un moment, quand je prends conscience du mal qu'il peut faire autour de moi. Et nous ne pas propose désintoxication. Souvent, nous peut faire grand erreur. Comment pour être un toxicomane là, extra erreur nous peut faire. Nous peut faire, man centre, nous dire désintoxication. Mais sans la réhabilitation. Pourquoi il a juste dit non? Et CDS et Centre d'accueil Terre Rouge. Sans réhabilitation, parfois nous confondons. Qui ça veut dire réhabilitation? Qui ça veut dire désintoxication? Désintoxication, sorry, je dis comment il était. Nous cherchons ici. Voilà. Mais comment pour réhabiliter ça du monde?
1: Remettre dans le circuit de la société.
0: Voilà. Comment nous faire ça? Et.

0: avec nous courage Michelin et nous parler de redonner sa valeur, redonner sa dignité, toujours comment nous peut trouver le Facebook et moi mon Dieu c'est ATR comme moi aussi. C'est ATR et nous pas faire des désintoxications, nous faire la réhabilitation et parents bien accompagner Michela pour nous capables créer une base familiale assez solide pour capable soutenir sa Michela et si Michela vous besoin d'un petit traitement médical nous pouvons avoir lui mais médicament lui pas régler problème la drogue du tout pas médicament les disent comme dire nous gagne panadol mon gagne douleur la tête gagne panadol puisque ça non rien dans la drogue et à travers nous rebâtir confiance avec l'humain en personne. Comprends là. Et ça, man, ça fait la
1: question. Redonner son valeur, dire qu'il y a une place en société.
0: Exactement. Et nous accompagnons, nous avons une période de 9 semaines et CATR, 9 semaines qu'ils ont fait la résidentielle. Mais après ces 9 semaines, là, tout banane qui est là, si on vit nous accompagner, avec sur la famille, chaque étape sur la vie.
1: Nous venons dans un programme de 9 semaines là, un petit moment, le temps de prendre un appel. Mettez votre casque, s'il vous plaît. On accueille Gati de Port-Louis. Gati, bonjour.
2: Bonjour, Asselet. Bonjour à mes camarades qui l'ont plateau.
1: Oui, Gati.
2: Donc, Asselet, au fait, moi, tu m'as envie de rebondir par rapport à ce qui est un camarade qui dit l'importance de l'écoute dans la famille. Quand je écoute ce que je me rappelle un dialogue qui m'a fait gagner avec un camarade d'Enzen qui est dans la drogue. Et donc, évidemment, au cours de moi, je ne suis pas comme ça, moi, ma correcte, c'est moi, là, je suis tombé, au fait, sur madame Inmo, l'une des difficultés. Mais un affaire qui l'une qui touche moi, l'une des connaît, parce que je connais son papa, hein. Moi, j'ai dit, mais tu connais, mais qu'est-ce que c'est, là, c'est, il gagne ce coup de main, etc. Je dis, ouais, on connaît. Comment mon cousin dit qu'il y a meilleur des, comment dire. Et j'ai moi connu, et ça fait qu'il plie tout ce moment, j'ai moi connu, moi vine la case, moi j'ai moi mettre un serrier. Et j'ai moi, moi finis de baigner, moi mettre un lot de pot, tout dans la case, moi plante un peu fleur, tout ça là. Une journée, moi reste dans la case, j'ai moi pas venu, j'ai moi connu, moi venais, moi vine fumer une cigarette. Les, moi j'ai voulu me là, faire une cigarette. Au lieu d'y trouver, tout ce moment d'affaires qui m'ont fait là, et il commence mal le traitement, il peut dire, ouais, quand tes hommes, tu étais, tu faisais le travail, etc. Donc, ça, si tu as montré des affaires, Ashley, et ça, du monde qui est en souffrance, ça zen, là, il peut attendre,
1: comment dire. Une récompense.
2: Ouais, non, il peut attendre un du monde tendre, là, mais il y a lié, tu connais.
1: Une reconnaissance, voilà.
2: Oui, tu es dans la difficulté, mais non, les moments, c'est la route, toi, me donne-toi un coup de mémoire, compagne, toi. Et si un étranger, il y a où ça, il y a une autre affaire, mais si ou maman peut dire où ça, ou papa, ou frère, ou sœur, ou bien ou madame, etc., ou bien ou miché, il y en a une autre valeur. Et moi, tout à fait comprends son point de vue là, mais me demande, ben, une camarade aussi qui consomme la drogue, une affaire, il y en a un autre aspect. Sa parent là, ici, lui, comment il peut guetter ses enfants, qui l'attend, lui tient, hein. Sa enfant là, il grandit, lui tient un man l'espoir pour lui, et. Donc, qui est un peu normal, hein. Bon, pas bien légitime, il est un peu normal.
1: Il y a un projet déjà dessiné pour les enfants, là.
2: Oui, bon, c'est pas qui, mais nous, perdons vivre, nous, perdons vivre, enfants, là, vivre, nous, la vie. Non, mais c'est pas nous, tous parents contents, tous nos enfants bien, et la société famille, le, mais une fois quand nous trouvons ça dans enfants, là, même pour une mauvaise semaine, une fois nous, une cause orienne, d'écouter, pas d'écouter, nous plissons dans sa colère, là. Donc, effectivement, il y a un gros travail pour faire des deux côtés. Bonne camarade, bonne parent, bizarre, me penser, fait sa gros effort, écouter là, même si coller là, en place ça là, fait joli coup, comment dire, coller là, mais écoute ça, écoute nos enfants. Mais de l'autre côté, nos enfants peut-être, même camarade qui peut consommer, qui peut bizarre, coup de main, donc, des affaires, si on finit tomber, comment dire, n'a pas bien mal, ça m'a causé, mais là, quand on peut gagner, ça va me causer là, mais, persister, c'est qu'il dit, je comprends ce qu'il te paye, moi, t'es en colère, etc. Mais donne-moi un coup de main, toi, parce que du monde qui peut consommer, là, il peut besoin d'un coup de main, là. Mais c'est pour les autres qui rentrent là-dedans, qui peut écouter mission, qui peut trouver tous les jours, qui peut tendre tous les jours. Et quand finir rentrer, ban camarade.

0: fait ce même témoignage de dire qu'on finira en train de passer. Donc, moi, j'espère qu'il
1: ne soit
0: pas au courant de ta langue, le message.
1: En tout cas, Gaëti, merci beaucoup de justement l'intervention. Et nous connaissons qui va nous bien écouter attentivement. Et oui, et merci, bonne journée aussi.
0: Allez, bonne journée, bon courage à mon camarade Kilo Plateau.
1: Merci. Alors, une réaction pour ce qui Gaëti dit à nous, le pour lui. Qui ou tu envie, dis à nous, par rapport à ça.
2: Et...
1: Oui, on garde, tiens le casque, on vit, oui.
2: Effectivement, et nous bien comprenons les deux côtés. Quand elle nous dirait nos enfants, ils tombent dans la drogue, quand papa là, en colère, emmerdé, frustré, et nous bien comprenons aussi que papa là est fatigué. Mm-hmm. Parce qu'il n'a aussi dit là, il n'a aussi dit là, il ne peut pas les changer, mais c'est juste, nous bien essayer de comprendre que Michel est dans difficulté. Mm-hmm. Malgré tout problème qui existait, et pour moi, la drogue, c'est les hommes plus dangereux qu'il y a dans le monde. Dans le monde entier. Mm-hmm. Nous disons qu'après venir à la guerre peut arrêter. Mais la drogue est difficile pour arrêter.
1: Et quel programme on peut mettre en place pour qu'il y ait un patient qui tombe dans la drogue, d'autres sortes là-dedans?
2: Quelle solution? Nous programme est basé sur 9 semaines. Et 9 semaines, c'est pas mine, comme si j'ai 9 semaines, mine de ou mine dans l'hospice, moi j'ai dans l'hôpital, loin de là. Nous pouvons réintégrer sa mal Michel là. Comment pour gagner une autre valeur. Mm-hmm. Nous faisons beaucoup de thérapie. Thérapie familiale extrêmement importante. Et à partir de là, nous bâtissons une confiance extraordinaire entre la famille et la personne concernée. Et après ça, nous avançons. Il y a des gens qui sont dans la drogue. Ils ne connaissent pas comment servir. Ils ne connaissent pas servir sa propre liberté. Ils ne connaissent pas servir. Ça travaille sans terre rouge, sans d'accueil terre rouge, nous sait accompagner ça, Michel, là, pour ça. Et ce comportement, extrêmement important. Et dans la drogue, il n'y a pas juste arrêt de droguer. Trop facile, à chaque fois, je dis. Arrêt de droguer, je vous dis, moi, arrêtez de même, on n'est pas capable de recommencer. Mais comment pour continuer à arrêter de droguer? Ça, nous, l'objectif. Et c'est ça qui nous essaie d'accompagner ça, man. Famille là, et pour nous mettre une guidelines bien strict. Bien cher, mes parents respectent ce qu'ils nous disent et nous mangeons ensemble.
1: Alors, c'est qu'il y a une passion à partir de 18 ans.
2: 18 ans.
1: Juste monsieur là. Hein?
2: Juste monsieur.
1: Voilà, ouais. Juste monsieur. Et c'est un service gratuit, comment ça se passe?
2: Et bien
1: c'est
2: cher.
1: C'est à travers l'île, hein? Peu importe du moment qu'il a envie de rester. Faut des livres, il y a envie vini déjà.
2: Définitivement. Mm-hmm. Et ça est extrêmement important et. Pas capable, une fois une stagiaire dit à son papa, on fait son là tout même. Mm-hmm. Ça veut dire, il faut que Michel ait envie. Mm-hmm. Un toxicomane, comme ça, hein? Faut les envie arrêter pour l'y arrêter. Mm-hmm. Si vous faut si arrêter, il peut manipuler. Il est toujours comme ça. Là,
3: ouais.
2: Et puis comme ça. Bon, voilà. Là, nous propose, nous sommes bien chers, les gratuits. Mais.
1: Combien de monde de cas va accommoder pour la réhabilitation?
2: Oui, nous, là.
1: Et, non, presque à la fin de l'émission, c'est pour ça nous.
2: Allez, d'accord. Et nous, malheureusement, oui. Nous capables juste accueillir 12 personnes pour 9 semaines. Mm-hmm. Mais.
1: Après, notre batch rentré.
2: Notre batch, c'est-à-dire nous faisons 5 batchs par l'année. Mm-hmm. Mais 12 personnes, comme dit Kozé, nous sommes défoncés, nous. Mm-hmm. Nous avons fait une sélection et vraiment que ça n'a qu'à en vivre. Parfois, l'équipe décide qu'on peut faire sa sélection-là, mais nous pas capable de faire autrement.
1: Comment contacter les autres, Thibaine Rousti?
2: Et D48-70-41. 2-48
1: oui.
2: 70-41.
1: 70-41.
2: Oui.
1: 2-48-70-41. Messieurs, merci beaucoup, Thibaine Rousti, responsable du centre d'accueil de Terre Rouge, Orledon, Orlando Pointu, également merci. Avec nous. Merci. Je retrouve ça à l'émission-là sur YouTube, RML Radio Nationale, et aussi tout à l'heure en podcast sur le site mbc.mu. Vous cliquez sur radio et vous allez sur podcast pour cette émission, point virgule thématique. Merci à toute l'équipe, à Yodja Technique, aussi bien à Juanita, notre assistante à la réalisation. Dans quelques instants, vous retrouverez notre cher ami Méline pour Interface.

0: 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Bonjour, je suis Méline Balou et vous écoutez Interface Société sur RM1. On est dans une famille, mais on en choisit une autre. Parfois, celle qui nous voit vraiment, celle qui nous accueille telle qu'on est, sans rien à cacher ni à justifier. C'est tout le sujet de Welcome to the Family, le nouveau single de mon invité de ce matin. Painted nails, trembling hands, suddenly someone understands. Quatre mots qui disent déjà tout. La peur et puis la reconnaissance. Jonathan Meur, alias Humble Humans, artiste franco-mauricien, né en France, arrivé à Maurice à 2 ans, installé 15 ans à Singapour, puis à Paris depuis quelques années. Ce titre est le premier extrait de son prochain album, Every Wanderer, attendu en septembre. Il est avec moi ce matin en direct depuis Paris. Jonathan, bonjour.
1: Bonjour Méline, bonjour tout le monde. Est-ce que vous m'entendez bien?
0: Très très bien, 5 sur 5. Comment allez-vous Jonathan?
1: Ça va bien et vous?
0: Très très bien, ben ravi de vous accueillir après tout ce temps. La dernière fois c'était en 2022 si je ne me trompe pas, à l'époque notre radio s'appelait Cool FM et maintenant c'est RM1, ravi de vous avoir comme invité. Alors je voudrais commencer par les premiers mots de votre nouvelle chanson, Painted Nails, Trembling Hands, Suddenly Someone Understands. Alors avant qu'on parle de la chanson en elle-même, je veux vous demander ce moment-là, cette seconde où quelqu'un comprend enfin, est-ce que vous l'avez vécu concrètement, à un moment précis de votre vie?
1: Alors la chanson est inspirée par plusieurs histoires que j'ai pu entendre autour de moi. Moi j'ai la chance, quand j'ai fait mon coming out, que ça se passe bien au sein de ma famille, avec mes amis.
0: Oui.
1: Donc j'ai eu cette chance. Mais c'est pas toujours le cas, et en fonction de la famille dans laquelle on grandit, du pays dans lequel on est, des circonstances, ça peut être un processus compliqué.
0: Oui.
1: Et voilà, j'ai voulu, pour ce nouveau projet, ce nouvel album, avoir une chanson un peu étendard qui parle du fait de faire son coming out et de pouvoir ensuite passer de l'ombre à la lumière et d'avoir, comme vous l'avez dit, une famille choisie qu'on trouve et qu'on crée petit à petit, et les choses s'améliorent et deviennent plus vivables.
0: Plus vivables. En parlant de vie, vous avez parlé d'endroits, de pays dans lesquels on est et on vit. Vous êtes né en France, vous arrivez à Maurice à l'âge de 2 ans, vous y grandissez, puis vous partez pour 15 ans à Singapour et maintenant vous êtes à Paris depuis quelques années maintenant. C'est un parcours qui ressemble à une quête permanente d'un endroit où se poser. Est-ce

0: Maurice, dans tout ça, a une place particulière, pas seulement géographique, mais dans qui vous êtes devenu.
1: Oui, bien sûr, Maurice, je suis franco-mauricien, comme vous l'avez dit, ma mère est mauricienne, et Maurice, c'est là que j'ai grandi. La première langue que j'ai parlé, c'était le créole, et même si j'ai vécu ailleurs après, si je suis pas à Maurice maintenant, Maurice, ça sera toujours la maison. Il y a toujours une sensation bien, bien spéciale quand on rentre et que on est sur le sol mauricien et qu'on entend les gens autour de nous, le
0: Nos
1: soir parler
0: repères.
1: créole. Et ouais, il y a plein, plein de repères. Maurice est un pays très spécial et ça sera toujours mon pays de cœur. Et voilà, dès que je peux rentrer à Maurice, je rentre.
0: Maurice est une île fondatrice pour vous et en même temps une île qu'il fallait quitter pour pouvoir devenir pleinement soi-même. C'est une tension qui dit beaucoup. 15 ans à Singapour, c'est une part énorme de votre vie d'adulte. Qu'est-ce que cette ville vous a appris que vous n'auriez pas pu apprendre ailleurs?
1: Je pense qu'on cherche souvent autre chose. On se dit « the grass is greener on the other side ». Et puis, Singapour est une ville très différente de Maurice. C'est une ville qui est passée très vite d'un fishing village à une ville du 21e siècle.
0: Oui.
1: Et pour moi, après avoir vécu dans le calme et le slow pace de Maurice, ça représentait pour moi une sorte de pas dans... Ouais, voilà, dans le futur et dans la connexion au monde.
0: Mmh.
1: Et voilà, c'est là que j'ai commencé à écrire ma musique.
0: Oui.
1: Et puis, de Singapour, c'est assez facile de voyager dans la région parce que c'est vraiment au centre de l'Asie du Sud-Est. Donc, j'ai eu la chance aussi, pour pas trop cher et assez facilement, de voyager et de chanter. Et de me produire en Malaisie, en Indonésie, en Australie aussi, et de faire bouger ma musique et de la montrer à de nouveaux publics. Donc ça a représenté ça.
0: Le début de votre belle aventure artistique, Singapour vous a montré qu'on pouvait se réinventer complètement dans une ville qui ne vous connaît pas encore, qui n'a aucune attente sur qui vous êtes censé être. Et paradoxalement, c'est aussi à Singapour que vous avez commencé à comprendre que votre nom seul ne suffisait plus à porter tout ce que vous vouliez dire, que vous aviez besoin d'un autre espace, d'un autre nom pour aller plus loin dans l'honnêteté de ce que vous créez à l'époque. Est-ce que j'ai raison ?
1: Alors c'était plus une raison logistique, dans le sens où à Singapour, moi j'avais un employment pass, puisque comme beaucoup de musiciens aujourd'hui, c'est compliqué de vivre seulement de sa musique. Donc moi j'avais un autre boulot, on va dire alimentaire, à côté. Et en tant qu'étranger, j'avais pas la possibilité d'être en freelance et d'avoir ce temps pour créer de façon apaisée et de pas avoir à le faire le soir en semaine et le week-end. Et c'était très fatigant, en fait, comme rythme. Donc je me suis dit, peut-être que je vais essayer d'aller découvrir mon autre pays.
0: D'accord.
1: Qui est la France, que je connaissais pas, j'y avais jamais vécu. Comme ça, je peux essayer de travailler en tant que freelancer
0: en parallèle.
1: Et comme ça, j'aurai plus le temps pour vraiment faire ma musique dans le calme.
0: Faire votre musique dans le calme, c'est joliment dit. On va parler de Paris dans quelques instants. Mais Humble Humans arrive, c'est... Pourquoi ce nom précisément? Pourquoi abandonner votre nom réel, qui est Jonathan Meur, qui avait déjà une histoire, une carrière, pour devenir quelqu'un d'autre, ou plutôt quelque chose d'autre?
1: Oui, c'était pas une décision facile, mais je me suis dit que Jonathan Muir à Singapour, ça passait assez bien dans le monde anglophone, mais Jonathan Muir comme nom de scène en France, c'était pas idéal. Donc j'ai voulu chercher un nom qui passe en français et en anglais.

0: qui soit facile à comprendre dans les deux langues. J'ai choisi un nom qui est pour moi ce qu'on devrait être en tant que personne, c'est-à-dire des humble humans, face au monde dans lequel on vit, qui souvent nous rappelle qu'on n'est qu'une partie d'un grand écosystème et qu'il faut qu'on soit, même si on pense souvent qu'on est le haut de la chaîne des vivants, on vit dans un écosystème et c'est important de pas être trop arrogant et de penser qu'on est le centre du monde.
1: Donc c'est un nom collectif. Ouais, humble human, c'est un nom collectif comme si l'humilité elle-même devenait une signature artistique pour vous.
0: Oui, il y a de ça. Et puis il y a aussi le fait d'être humble humans au pluriel, c'est aussi l'idée que même si je suis un artiste solo, de projet en projet, je peux accueillir toute une communauté d'artistes qui est adaptée à chaque projet et que ça peut bouger et qu'on est plusieurs à travailler
1: à collaborer
0: sur chaque
1: ensemble.
0: Projet.
1: Exactement, ouais. Sur différents projets. Votre biographie officielle dit quelque chose de très fort d'ailleurs. Vos chansons explorent l'expérience queer dans un monde patriarcal, le destin des artistes qui doutent, qui se sentent opprimés, la peur de s'ouvrir à un nouvel amour, à l'amour de soi. Est-ce que ces thèmes, vous les avez choisis consciemment ou est-ce qu'ils se sont imposés à vous chanson après chanson?
0: Ça s'est fait assez naturellement, de façon organique, effectivement, de chanson en chanson. Quand on s'était parlé à 4 ans, j'avais fait une démarche un petit peu différente, qui était de faire différents singles dans des styles très différents. Et après ça, après avoir exploré et essayé des choses que j'avais pas faites avant, j'ai voulu revenir à peut-être ce qui est mon style de prédilection, qui est plus une sorte d'indie pop avec
1: d'autres sensibilités,
0: un aspect analogue et un aspect électronique.
1: Ouais.
0: Effectivement, j'ai écrit des chansons les unes après les autres et elles ont fait leur petit groupe ensemble qui font sens ensemble et c'est ces sujets-là qui sont ressortis.
1: Et là, c'est vraiment une immersion au cœur de votre univers que vous nous proposez, Jonathan Meur, alias Humble Humans. Venons-en à Welcome to the Family. Vous parlez dans ce titre d'une famille qu'on choisit. Le refrain dit « Communion and Adelphite unmatched ». Adelphite, un mot très rare qui évoque la fraternité, le lien entre frères et sœurs, mais en dehors du sang. Pourquoi ce mot précisément ? Qu'est-ce qu'il porte que fraternité ou amitié ne porte pas ?
0: Alors c'est une bonne question parce que au départ, je crois que j'avais utilisé les paroles a brotherhood and sisterhood unmatched et ça faisait un peu lourd.
1: On vous a perdu.
0: Mais je voulais quand même avoir pas juste brotherhood mais aussi sisterhood.
1: Oui.
0: Désolé, est-ce que vous m'entendez ?
1: Là maintenant, oui.
0: Oui.
1: Vous entendez.
0: Alors, d'accord. Alors, je disais, j'avais envie d'avoir la notion de brotherhood et de sisterhood, les deux ensemble.
1: Mm-hmm.
0: Et Adelphity, c'est un terme qui prend les deux.
1: Mm-hmm.
0: Et c'est un terme qu'on utilise aussi pas mal dans la communauté queer, d'une manière générale, pour décrire justement frères et sœurs. Donc, c'est un terme important, effectivement.
1: Donc, ça vient du grec. Il évoque ce lien fraternel qui n'a rien à voir avec la filiation biologique. C'est un mot qui dit « Nous ne sommes pas de la même famille de naissance, mais nous sommes devenus frères et sœurs par choix, par reconnaissance mutuelle. » Il y a aussi un autre vers qui m'a particulièrement frappé. « Caught off guard by a whisper of death », une chanson qui parle d'accueil, de communion, de famille choisie et qui convoque pourtant la mort presque en passant. Alors qu'est-ce que cette ligne raconte exactement ?
0: C'est vrai que dans mes chansons, j'essaie d'être aussi optimiste que possible, mais c'est quand même toujours ancré dans la réalité. Et c'est vrai que encore aujourd'hui, quand on est une personne queer, comme on disait.

0: en début d'interview, ça peut être compliqué d'être complètement soi-même. On voit qu'il y a encore des pays qui renforcent les lois, qui condamnent ou qui mettent à mort des personnes queer. Donc, et quand on n'est pas encore out of the closet, on peut avoir cette sensation qu'il y a pas d'autre solution
1: La solitude qui devient lourde.
0: que la une solitude qui devient lourde.

0: sur le positif de il y a une famille choisie qui vous attend et qui n'attend que vous fassiez le premier pas.
1: Une chanson qui ne célèbre pas seulement l'arrivée, mais qui se souvient aussi du chemin parfois très sombre qu'il a fallu traverser pour y arriver. C'est une honnêteté rare dans une chanson qu'on pourrait, en l'écoutant vite, croire simplement lumineuse, comme vous l'avez dit. Il y a aussi ce vers qui revient: You can always leave the door open. You can always leave the door for them to open. C'est presque une invitation à ceux qui ne sont pas encore arrivés ou qui hésitent encore. À qui s'adresse cette porte, selon vous?
0: C'est bien vu. C'est une porte qui
1: Allô? On ne vous entend
0: reste
1: plus.
0: ouverte
1: On vous a
0: pour ceux
1: perdu là.
0: qui...
1: Jonathan, est-ce que vous m'entendez
0: Ah, est-ce que
1: bien?
0: vous m'entendez là?
1: Oui, là
0: Je
1: c'est
0: vous
1: bon.
0: entends. Oui.
1: Allez-y, on vous écoute maintenant.
0: Oui. Oui, je disais, c'est une porte qui peut rester ouverte pour ceux et celles qui ont encore du mal et qui ont besoin de plus de temps pour franchir le pas de la porte. Et c'est aussi une porte qui reste ouverte pour les membres de la famille de sang qui ont du mal à accepter ou comprendre
1: De la famille
0: mais qu'on
1: biologique.
0: espère quand même, voilà, qu'on espère quand même accueillir. Quand ils seront prêts.
1: Les crédits de ce single sont très riches. Un arrangeur, des cordes, des voix additionnelles, un mastering, une version radio, une version groupe et même une version corde du titre The Hollander Monument. Pourquoi avoir construit ce single avec autant de richesses instrumentales plutôt que de le laisser plus dépouillé? Pourquoi était-ce important?
0: C'est une bonne question. Enfin, de nos jours, avec les plateformes de streaming, une sortie single, c'est un single. Mais moi, je suis un enfant et un adolescent des années 90-2000 et
1: Un
0: j'ai
1: millénial.
0: beaucoup aimé pouvoir, ouais, exactement. J'aimais beaucoup pouvoir me balader dans un magasin de CD et tomber par hasard sur un CD single, parfois rare, avec des versions inédites de différentes chansons. Donc c'est comme ça que j'ai conçu les sorties des singles de cet album, avec le morceau principal et puis un ou deux titres bonus pour donner un petit aperçu de l'album et puis aussi pour essayer de... En fait, je fais les arrangements de mes chansons aussi, et c'est très difficile de
1: J'imagine.
0: choisir parce qu'il y a tellement de possibilités. Donc, avec mon collaborateur, on a créé ces versions alternatives
1: Il
0: pour
1: a fallu
0: essayer
1: faire un choix.
0: de expand the musical universe de l'album. Et voilà, donc c'est ces morceaux bonus que j'ai voulu sortir avec le single.
1: Expand the musical reach of the album. Parlons de l'album. Votre nouvel album Every Wanderer est attendu en septembre. Le titre lui-même, chaque vagabond, quelqu'un qui erre, il dit quelque chose sur le mouvement permanent, sur l'absence d'un seul foyer fixe. Après Maurice, Singapour, Paris, est-ce que vous vous sentez vraiment comme un wanderer, quelqu'un qui erre, ou est-ce que vous avez fini par trouver quelque part dans ce parcours un sentiment d'arrivée?
0: Non, je sens pas forcément le fait d'être ancré et de ne plus bouger. Je reste ouvert à toutes les possibilités et où le vent me porte. Si ça me semble être une aventure à vivre, pourquoi pas. Mais c'est vrai que avec les années qui passent, la maison me manque beaucoup et je me dis quand même que
1: Oui, là,
0: j'aimerais
1: on vous a
0: peut-être
1: perdu encore une
0: au
1: fois.
0: pour de bon.
1: Redites-nous votre
0: Ah
1: dernière
0: mince.
1: phrase. Allez-y, juste la dernière phrase.
0: Désolé.
1: Pas de souci.
0: Ouais, c'est les milliers de kilomètres.
1: On
0: Non, je
1: comprend.
0: disais que Maurice me manque énormément et que j'aimerais pouvoir passer plus de temps à la maison avec le temps qui passe. Donc, j'espère être de retour bientôt.
1: Et c'est ce qu'on vous souhaite aussi. Every Wanderer, c'est peut-être votre façon de dire que l'errance elle-même peut devenir un foyer à condition d'être accompagnée. Vous avez passé toute l'année 2025 à enregistrer cet album, qualifié de Statement Album, un album déclaration.

0: Qu'est-ce que vous avez besoin de déclarer aujourd'hui après plus de 15 ans de carrière sous deux noms différents que vous n'aviez pas encore dit?
1: Je pense que l'aspect queer de mon songwriting est a jamais été aussi évident que sur cet
0: D'accord.
1: album. Et c'était quelque chose d'important pour moi à faire en tant que jeune, en tant qu'adolescent et jeune homme. Il n'y avait pas forcément énormément de représentations queer dans la musique, dans cette musique plutôt introspective. Donc c'est quelque chose que je voulais explorer. Et puis c'est un statement album aussi parce que c'est le premier projet en France premier gros projet que je mène jusqu'au bout après les années Covid et puis d'autres freins à la musique. Donc
0: Oui.
1: c'est un statement album pour moi.
0: Donc c'était votre façon à vous de cesser de s'excuser d'exister artistiquement. C'est une déclaration immense, dite avec beaucoup, beaucoup de simplicité. Vous citez d'ailleurs Björk et sa capacité à explorer un nouvel univers musical à chaque album, sans jamais répéter le précédent. Est-ce que Every Wanderer marque pour vous ce genre de bascule, ou est-ce davantage une continuité de ce que vous avez construit depuis Soft en 2022?
1: Alors, ça serait plutôt une continuité par rapport au dernier album que j'ai sorti, qui était en 2015, donc ça remonte beaucoup, qui est un album pop folk.
0: Mais d'accord.
1: Et là, il y a un peu de pop folk aussi, mais avec
0: mais pas
1: des
0: que.
1: éléments électroniques. Il y a une évolution du son, définitivement.
0: Une évolution du son et des thèmes également qui restent les mêmes, mais il y en a d'autres qui ont été rajoutés en cours de route. Une dernière question, Jonathan, si un jeune Mauricien aujourd'hui, vivant peut-être cette même tension que vous avez vécue il y a longtemps sur l'île, entre qui il est et que son entourage attend de lui, écoute « Welcome to the family » pour la première fois, qu'est-ce que vous voudriez qu'il retienne de cette chanson?
1: Je dirais que la communauté LGBT, la communauté queer, est une communauté internationale et que y a toujours des gens vers qui on peut se tourner pour vivre sa vie en complète, enfin, full honesty. Et puis, voilà, on peut trouver du réconfort dans la musique, dans la fiction, mais il y a aussi du réconfort dans la réalité. Je vois que les choses évoluent à Maurice. Il y a des associations, il y a Out Maurice qui sont très
0: qui
1: actifs
0: militent,
1: et qui font bouger les choses. Il y a des gens et des associations vers qui se tourner
0: Donc vous
1: pour
0: voudriez
1: vivre sa vie complètement.
0: Qu'il retienne que la porte existe. Et d'ailleurs, le dernier mot de votre chanson, c'est loud, vivre à haute voix, vivre aloud, comme on dit, c'est le dernier mot de la chanson et c'est peut-être le plus important. Jonathan Meur, Humble Humans, merci d'avoir été des nôtres ce matin. C'était un réel plaisir de vous avoir comme invité. Je vous souhaite une bonne continuation, bonne journée, et puis on va diffuser votre single Welcome to the Family dans quelques petites secondes pour la toute première fois sur RM1.
1: Merci beaucoup, Mayling. Bonne journée.
0: Bonne journée. Au revoir. Voilà, chers auditeurs, Painted Nails, Trembling Hands, Suddenly Someone Understands. Une chanson qui commence dans la peur et qui se termine en demandant qu'on vive à loud, à voix haute, de Maurice à Singapour, de Singapour à Paris, sous deux noms différents. Jonathan Meur a passé une carrière entière à chercher, puis à construire cette famille qu'on ne choisit pas par le sang, mais par la reconnaissance. Welcome to the Family est disponible dès maintenant. L'album Every Wanderer est attendu en septembre. Et si vous, ce matin, vous cherchez encore cette porte, peut-être qu'elle est plus proche que vous ne le croyez. Welcome to the Family, c'est dans quelques secondes sur RM1. Écoutez.
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1: Bonjour à tous, il est midi.

0: C'est l'heure de votre journal de la mi-journée. Nous accueillons Studio Pranav Bihari. Bonjour Pranav.
1: Bonjour. Et à la une, le docteur Navin Ramgoolam bientôt décoré Guardian of the Blue Horizon, la plus haute distinction présidentielle seychelloise. Le ministre des Affaires étrangères Barry Faure l'a confirmé au Parlement seychellois hier, une annonce faite à l'improviste, vous l'entendrez. Dans ce journal aussi, le budget a un pied dans la porte, mais pas encore les deux. L'Appropriation Act est déjà en vigueur, mais le Finance Bill, lui, se fait encore attendre. Quel effet sur la mise en œuvre des mesures budgétaires, on vous explique. Rama Van Heijden approuve la réunification des progressistes voulue par Paul Béranger. Les tensions entre les États-Unis et l'Iran s'intensifient à nouveau. Et puis au Mondial de foot, l'Argentine pharaonique face à l'Égypte, ce sera dans le journal des sports. C'est une question parlementaire qui a visiblement pris le ministre seychellois des Affaires étrangères au dépourvu. À l'Assemblée nationale des Seychelles hier matin, le leader de l'opposition, Bernard Georges, s'est indigné que le Premier ministre mauricien n'a pas été conféré la plus haute distinction présidentielle seychelloise, le Guardian of the Blue Horizon, alors qu'il était l'un des invités pour les célébrations de la fête nationale il y a un peu plus d'une semaine. Une décoration que le chef du gouvernement indien, Narendra Modi, a lui reçue puisqu'il était l'invité d'honneur. Bernard Georges a aussi tenu à rappeler que le chef de l'État seychellois, le docteur Patrick Hermini, avait été élevé au rang de Grand Commander of the Order of the Star and the Key of the Indian Ocean en mars cette année. Le docteur Navin Ramgoolam mérite alors selon lui cette distinction parce que son gouvernement s'est engagé dans la protection de l'écosystème marin que partagent les deux îles. Ce à quoi le ministre Barry Faure a annoncé que le chef du gouvernement mauricien recevra bel et bien la distinction honorifique. Le docteur Navin Ramgoolam a accepté l'invitation du président seychellois et il se rendra sur l'archipel au moment opportun.
2: Navin Ramgoolam a accepté l'invitation du président de la République, docteur Patrick Hermini, lors d'une visite d'État à un moment

0: approprié ICCCL et Côte d'Ivoire capable de conférer sa même distinction qui est non conférée Premier ministre Modi. On demande sa question, on permet de capable faire ça l'annonce là, qui m'ont parti vous faire, ça l'annonce là, oui. Il partit mon intention annonce là, à cause de ça, il prérogative président. Mais président, il y a la comprendre, si mon besoin fait là, à cause d'une pause, la question, président, en effet, il finit décide ça, et nous, finit informe son ministre des Affaires étrangères, qui nous l'intention.
1: Les mesures budgétaires se mettent en œuvre étape par étape. La première a déjà été franchie avec l'adoption de l'Appropriation Bill le 30 juin dernier. Le texte a été publié dans la Government Gazette le même jour. Il s'intitule désormais l'Appropriation Act. La deuxième étape maintenant, c'est celle du Finance Bill dont la finalisation prendra encore un peu de temps, à commencer par la première réunion de l'Economic Committee du Conseil des ministres aujourd'hui, présidé par le Premier ministre. Précision utile, plusieurs mesures budgétaires sont déjà appliquées depuis le 1er juillet, justement grâce à l'Appropriation Act. Alors, la question se pose chez Aline Herbon, à quoi sert au juste le Finance Bill ?
2: Le budget est en application, mais le Finance Bill ne l'est pas encore. Cela peut sembler paradoxal, pourtant la Constitution prévoit deux mécanismes distincts. L'un pour autoriser les dépenses de l'État, l'autre pour créer ou modifier les impôts. Le 27 juin, le Parlement a adopté l'Appropriation Bill, cette loi autorisant le gouvernement à puiser dans le Consolidated Fund pour financer les dépenses publiques. C'est ce qui a permis le démarrage officiel de l'exercice financier le 1er juillet 2026. En revanche, les nouvelles mesures fiscales suivent une autre procédure. Toute nouvelle taxe, modification d'impôts, de TVA, de droits d'accise ou de douane doit obligatoirement être approuvée par le Parlement. C'est précisément le rôle du Finance Bill qui donne une base légale aux mesures fiscales annoncées dans le budget. Tant que ce texte n'est pas adopté par l'Assemblée nationale, reçu l'assentiment du président de la République et est publié au Government Gazette, ces nouvelles dispositions fiscales ne peuvent pas entrer en vigueur. En revanche, certaines annonces sont déjà effectives. C'est notamment le cas des subventions financées par le Price Stabilization Fund. Elles reposent sur des lois et des règlements déjà existants et peuvent donc être mises en œuvre sans attendre le Finance Bill.
1: Les précisions de Shaili Nirbon. Et pour mieux situer toute la procédure, la Finance Act l'année dernière avait reçu l'assentiment présidentiel le 8 août et n'avait été publié dans la Government Gazette que le lendemain, soit près de deux mois après le discours budgétaire du 5 juin. 23 personnes en situation irrégulière ont été arrêtées hier. Des arrestations qui s'inscrivent dans le cadre d'une opération crackdown menée par la police métropolitaine du Nord. 10 malgaches, 10 bangladais, 2 indiens et un Camerounais ont été inculpés devant la justice pour illegal stay. Il a bien eu des discussions avec Paul Béranger. C'est ce que nous a confirmé ce matin Rama Valaïden dans l'interview de la matinale. L'avocat veut bien se porter candidat aux prochaines élections générales de 2029, mais ce sera peut-être sa dernière danse. Ce qui est certain, par contre, c'est qu'il restera indépendant. Mais il ne ferme pas la porte aux alliances. Ses conversations avec le dirigeant du Front militant progressiste ont été, selon lui, de l'ordre de la généralité. Ils sont en phase sur beaucoup de généralités. Rama Valaïden apprécie l'idée de réunir tous les progressistes du pays. Mais il reste à s'accorder sur les détails. L'opposition parlementaire et extra-parlementaire se prépare en coulisses, selon lui.
3: Ben camarade qui Paul Béranger il nommé, je tenais un parti politique. Moi, un individu. Donc, moi, peux faire bonnes affaires, moi, pas en gaz. Personne d'autre qui en gaz, moi-même. Donc, si moi, la santé correcte et si moi, prends sentiment, moi, encore toute l'énergie, moi, pas pour retirer ça l'idée d'être candidat là. Mais, moi, envie de donner un dernier go. Comment dire, un dernier go de moi-même, avec toute ma passion, l'intelligence, l'expérience, pour aider le pays à sortir dans le marasme quotidien. Vraiment une volonté pour préparer, vraiment une volonté pour changer, ou on a aussi la façon dont on peut faire à l'Assemblée, qui est capable, cristallise tout ça l'équipe là, c'est une manière de faire de Johanna, qui peut grossir de jour en jour.
1: Rama Valaïden qui a aussi appelé à plus de réformes dans le judiciaire. Il est d'avis que les procès au tribunal, surtout ceux qui sont très médiatisés, devraient se faire en direct à la télévision pour plus de transparence. Une descente des lieux sera effectuée mardi prochain à la prison centrale de Beaubassin. Cet exercice sera mené par le magistrat Denis Vélienne qui préside l'enquête judiciaire sur la mort de John McMartingale au tribunal de Rosehill. Les représentants du DPP seront également présents. Ils scruteront la cellule où John McMartingale

0: Engel a trouvé la mort en septembre 2024 alors qu'il était incarcéré pour un trafic de drogue présumé ainsi que d'autres lieux de la prison ayant un lien avec ce décès. Les responsables pénitentiaires impliqués dans la fouille de cette cellule quelques heures avant la mort de John McMartingale devront également retracer leur déplacement le soir du drame. L'évêque de Port-Louis, Mgr Jean-Michel Duron, a rencontré le Premier ministre hier, une réunion qui a permis notamment de présenter officiellement le nouvel évêque de Rodrigue, Mgr Michel Moura, ordonné en mars 2024, mais qui n'avait pas encore eu l'occasion d'échanger avec le chef du gouvernement. Au-delà de cette présentation, plusieurs sujets de société ont été abordés, dont la situation des personnes âgées. Mgr Duron a évoqué les défis liés à l'accompagnement des aînés, alors que la question de la pension reste au centre des discussions. Un projet porté par Mgr Michel Moura en faveur des personnes âgées devrait également être soumis au gouvernement, une initiative qui viendrait compléter les structures déjà mises en place par le diocèse, dont les maisons de retraite.
1: C'était d'abord pour présenter le nouvel évêque de Rodrigue, puis passer un peu en revue des grandes questions, nous aussi, pas mal sur les personnes âgées. C'était un défi pour nous, nous aussi, dans l'Église, toute la question des personnes âgées. Nous avons le 26 juillet, le week-end du 26 juillet, qu'on appelle la Journée internationale des grands-parents et des personnes âgées. Et bon, nous sommes en plein avec des grandes questions, des défis de la pension. Et nous aussi, ça nous porte beaucoup. Et c'est pourquoi mon frère Michel Moura, il vient aussi pour parler d'un projet important en direction des personnes âgées, comme nous aussi nous en avons dans le diocèse, tous les homes, les maisons de retraite, toutes les questions aussi, comment accompagner les personnes âgées.
0: Jean-Michel Duron avec Farah Konaï. Les forces américaines ont lancé hier une série de frappes puissantes contre l'Iran selon le commandement américain pour le Moyen-Orient. Une opération menée en riposte aux attaques iraniennes présumées contre 3 navires commerciaux dans le détroit d'Ormuz. Dans la foulée, des explosions ont été rapportées dans plusieurs zones du sud de l'Iran, notamment sur l'île de Keshm, à Sirik et à Bandar Abbas, selon les médias iraniens cités par le Figaro. De son côté, Téhéran accuse Washington d'avoir enfreint le protocole d'accord conclu entre les deux pays et annonce une riposte. La tension gagne désormais les pays du Golfe où des sirènes d'alerte aérienne ont retenti à Bahreïn tandis que le Koweït affirme avoir réagi à des attaques de drones et de missiles. Selon l'agence maritime britannique UKMTO, 3 navires ont été touchés en 24 heures dans le détroit d'Ormuz. Le Qatar et l'Arabie Saoudite imputent 2 de ces attaques à l'Iran malgré le cessez-le-feu annoncé entre Téhéran et Washington. 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

0: Bonjour à tous, midi passé de 10 minutes. Merci à vous, Pranav Bihari. On va parler de la Coupe du Monde de football. Alors, on connaît toutes les affiches des quarts de finale pour la Coupe du Monde de football qui démarre demain à minuit. France-Maroc, prévu à minuit demain. Sinon, à vendredi à 23h, Espagne-Belgique, c'est l'affiche du deuxième quart de finale. Et dimanche à 1h du matin, Norvège-Angleterre. Et à 5h du matin ce dimanche, Argentine-Suisse. Sinon, hier, les deux derniers matchs pour les huitièmes de finale ont été disputés. Vous le savez, l'Argentine qui a éliminé l'Égypte par 3-2. L'aventure qui continue pour Lionel Messi, auteur d'une prestation XXL, et les siens qui attendent la Suisse au tour suivant. Alors, on vous propose d'écouter Cynthia Edouard, ancienne joueuse et actuelle entraîneur à l'Académie du Nord de football. Elle a regardé ce match qui a été diffusé en direct sur MBC 11. Elle nous livre ses impressions. Nous écoutons Cynthia Edouard.
1: Pour moi, c'est le meilleur match que j'ai été, surtout avec une équipe Égypte, avec un autre visage. J'ai été dans le match précédent de l'Égypte, ce n'était pas très convaincant. Avec sa football qui était joué là, je suis présent dans tout duel, j'ai joué un bloc très bas. Dès qu'ils ont perdu le ballon, ils ont replacé vite. Dès qu'ils ont récupéré le ballon, c'est enlevé l'avant vite. Mais quand même, un grand respect à l'équipe argentine. Il y en a quand même plus joueurs d'expérience. Même si Messi ne rate ce penalty, jusqu'au bout, c'était pas un perdu d'avance. Même après le 2-0, ils ont continué. Moi, comme un tout footballeur indien, je me suis perdu à mon camarade.

0: Ah bon, c'est un goal de l'espoir, ça. Ça n'a pas pu terminer comme ça, mais c'était vrai. Tellement, l'Égypte, une d'un tout, à un moment donné, la fatigue, tu peux faire ressentir. Dernier goal qui est aujourd'hui, il mettait surtout le contre-attaque. Pareil, comment l'Égypte, tu peux se dire contre-attaque. Aujourd'hui, il gagne contre-attaque et trouver, ben, la panne resserrée place d'être vite et je n'encaisse un troisième goal. Mais c'est quand même un joli football, moi, rien à dire. Un super match, pour moi, ça reste le meilleur match de Coupe du Monde.
1: Déjà meilleur buteur de la Coupe du Monde avec désormais 21 buts en 6 participations. Lionel Messi, 39 ans, est devenu le premier joueur de l'histoire à marquer lors de 6 matchs consécutifs en phase à élimination directe. Lui qui a trouvé la faille contre l'Égypte hier en 8e de finale. Et puis renversé par l'Argentine malgré 2 buts d'avance jusqu'à la 79e minute. L'Égypte ne digère pas son élimination. Les pharaons en veulent notamment à l'arbitre français, coupable aux yeux du sélectionneur Ossam Hassan d'avoir favorisé les champions du monde en titre. Concernant le classement des buteurs rattrapé par Kylian Mbappé et Erling Haaland, auteur de 7 buts chacun, Lionel Messi a repris une longueur d'avance au classement des buteurs en trouvant la faille. Face à l'Égypte, hier, le capitaine de l'Argentine compte désormais 8 réalisations. Tennis avec le tournoi de Wimbledon en quart hier. Novak Djokovic, 39 ans, a remporté au Super Tie Break un match d'une folle intensité face à Félix Auger-Aliassime en 5h14. Novak Djokovic qui jouera sa 15e demi-finale à Wimbledon ce vendredi contre l'Italien Jannik Sinner. En féminin, Karolina Muchova a stoppé le beau parcours de Naomi Osaka à Wimbledon hier. La Tchèque défiera l'Américaine Coco Gauff aujourd'hui pour une place en finale. Et cyclisme avec la 4e étape du Tour de France remportée hier par le Danois Mads Pedersen. La course était longue de 181,9 km et reliée Carcassonne à Foix. Également membre de l'échappée, le Norvégien Thorstein Trahin endosse, lui, le maillot jaune de leader. Le Slovène Tadej Pogacar avec sa formation UAE n'a jamais vraiment cherché à garder le maillot jaune endossé la veille. Voilà, c'est la fin de ce journal des sports. Merci de votre attention. Sachez que depuis le début de la Coupe du Monde de football le 11 juin dernier, c'est le premier jour aujourd'hui lorsqu'il n'y aura pas de match. Et oui, jour de repos pour les joueurs engagés dans la Coupe du Monde. Les quarts de finale du Mondial 2026 qui démarrent demain par le match entre le Maroc et la France. Match prévu à minuit. Ce sera tout pour les nouvelles sportives à midi passé de 15 minutes. Bon appétit si vous passez à table. La suite du programme avec vous, Nikita.
2: Merci beaucoup, Jessie.

midi passé de 16 minutes, je vous donne la lecture des avis d'obsèques. On nous prie d'annoncer le décès de Madame Vishni Mouten. Le décès de Madame Vishni Mouten, née Ramasamy, aussi connue sous le nom de Jessri, âgée de 48 ans. Le convoi sortira de chez sa mère, Madame Vinoda Ramasamy, à la rue Naz à Curepipe, aujourd'hui à 13h, pour se rendre au cimetière de Phoenix. Le décès de Madame Marie-Andrea Fangamar. Le décès de Madame Marie-Andrea Fangamar, née Ratna, aussi connue sous le nom de Andrea, âgée de 86 ans. Le convoi sortira de sa résidence au numéro 5 à la rue Félix Barbe, abbaye du Tombeau, aujourd'hui à 13h30, pour se rendre dans l'église Notre-Dame de l'Assomption à Rochebois et de là au cimetière de Boismarchant. Le décès de Monsieur Noël Rayapen. Le décès de Monsieur Noël Rayapen, âgé de 67 ans, le convoi sortira de la

chapelle ardente d'Eliensson à la route royale Beaubassin, aujourd'hui à 14h, pour se rendre dans l'église Saint-Patrick à Rosil et de là au cimetière de Saint-Jean. Le décès de monsieur, lui, Eddie Brasse. Le décès de monsieur, lui, Eddie Brasse, aussi connu sous le nom de Mourère, âgé de 58 ans. Le convoi sortira de son domicile à Bâti, à Grand-Gob, aujourd'hui à 14h, pour se rendre dans l'église Saint-Michel à Grand-Gob et de là au cimetière de Grand-Gob. On nous prie d'annoncer le décès de monsieur Sivaramen Arekion. Le décès de monsieur Sivaramen Arekion, aussi connu sous le nom de Paul, âgé de 49 ans. Le convoi sortira de son domicile à la rue Loreto à Curpip, aujourd'hui à 14h30, pour se rendre au cimetière de Phoenix. Le décès de madame Maryse Navette. Le décès de madame Maryse Navette, née chrétien, aussi connue sous le nom de Paulette, âgée de 75 ans. Le convoi sortira de la chapelle ardente d'Eliensson à Beaubassin, aujourd'hui à 14h30, pour se rendre dans l'église Saint-Patrice à Plaine-Magnan et de là à l'incinérateur de Plaine-Magnan. Le décès de madame Marie-Mérise Pacrette Fine. Le décès de madame Marie-Mérise Pacrette Fine, née Lynx, aussi connue sous le nom de Mérise, âgée de 69 ans. Le convoi sortira de chez son fils, M. Mathieu Fine, au B numéro 11 à Cité Rochebois, aujourd'hui à 15h, pour se rendre dans l'église Notre-Dame de l'Assomption à Rochebois et de là au cimetière de Bois-Marchand. Le décès de M. Louis Clivio-Jules. Le décès de M. Louis Clivio-Jules, aussi connu sous le nom de Yo, âgé de 49 ans. Le convoi sortira de chez son épouse, Madame Stéphanie Jules, a cité EDC à Grand-Gob, aujourd'hui à 16h, pour se rendre dans l'église Marie-Reine à Poudre d'Or et de là au cimetière de Sainte-Philomène à Poudre d'Or Village. Le décès de Monsieur Ramsay MacDonald Raboud. Le décès de Monsieur Ramsay MacDonald Raboud, aussi connu sous le nom de Marcette, âgé de 80 ans. Le convoi sortira de chez sa fille, Madame Marie-Louise Gontran, à Morcellement-Bussawan, à Bois-Pignolé, à Terre-Rouge, demain jeudi à 9h, pour se rendre à la cathédrale de Saint-Louis à Port-Louis, et de là au cimetière de Bois-Marchand. Le décès de Monsieur Louis-Français Cotega. Le décès de Monsieur Louis-Français Cotega, aussi connu sous le nom de François, âgé de 74 ans. Le convoi sortira de son domicile à Camp Bélin, numéro 1 à Henrietta, demain jeudi à 9h30 pour se rendre dans l'église Sacré-Cœur à Glen Park à Vacoix et de là au cimetière de Bicara. On nous prie d'annoncer le décès de madame Marie-Céline Ramia. Le décès de madame Marie-Céline Ramia, aussi connue sous le nom de Tiffy, âgée de 85 ans. Le convoi sortira de chez son frère, M. Jean Ramia Pilet, à la rue Pilet Lane, avenue Berthaud à Quatre-Bornes, demain jeudi à 13h30, pour se rendre dans l'église Notre-Dame du Rosaire à Quatre-Bornes, et de là au cimetière de Saint-Jean. Le décès de M. Laval-France Moutoussamy. Le décès de M. Laval-France Moutoussamy, aussi connu sous le nom de France Ticui, âgé de 76 ans. Le convoi sortira de chez son fils, M. Mike Eddy Moutoussamy, au numéro 4A, à Capitaine Bruce Street, à Rosil, ce jeudi, demain, à 13h30, pour se rendre dans l'église Saint-Odile, à Caen-le-Vieux-Rosil, et de là, le cimetière de Saint-Jean. Le décès de Madame Marinella Idiville-Bétan. Le décès de Madame Marinella Idiville-Bétan, née Nia, aussi connue sous le nom de Moon, âgée de 48 ans. Le convoi sortira de son domicile à la rue Réservoir à Sottise au Grand B, demain jeudi à 14h30, pour se rendre dans l'église Saint-Ange Gardien à Grand B et de là au cimetière de Cap-Malheureux. On nous prie d'annoncer le décès de M. Paul Narensamy. Le décès de M. Paul Narensamy, aussi connu.

sous le nom de Paul, habitant la rue Brodier à Beaubassin, âgé de 92 ans. Le convoi sortira de la chapelle ardente d'Eliensson à la route royale Beaubassin ce vendredi 10 juillet 2026 à 10h30 pour se rendre dans l'église Immaculée Conception à Port-Louis et de là au cimetière de Gébert-les-Salines. Et on nous prie d'annoncer le décès de Madame Marie-Josiane Nadège Romain. Le décès de Madame Marie-Josiane Nadège Romain, née Boudou, aussi connue sous le nom de Nadège, âgée de 66 ans. Le convoi sortira de sa résidence à la rue Naz, à Cœur-Pipe, ce vendredi 10 juillet à 14h, pour se rendre dans l'église Sainte-Thérèse à Cœur-Pipe et de là à l'incinérateur de Picara. À toute sa famille endeuillée, la MBC présente ses plus vives sympathies.

C'est parti avec les nouvelles du temps pour vous. On démarre avec la situation générale pour Maurice. Aucun avertissement de forte houle n'est en vigueur à Maurice et toutefois, la haute mer restera forte avec des houles du sud de l'ordre de 3,50 m. Avec l'éloignement du fort anticyclone vers le sud-est des Mascareignes, le vent s'est affaibli considérablement sur la région et de ce fait, l'avertissement de vent fort a été levé à Maurice. Et les prévisions pour les prochaines 24 heures, des périodes nuageuses sont prévues cet après-midi avec des pluies intermittentes. Et les pluies seront plus fréquentes à l'est, au sud ainsi que sur le plateau central. Et des poches de brouillard sont aussi attendues. La maximale sera légèrement inférieure à la moyenne et variera entre 18 et 21 degrés sur le plateau central et entre 23 et 26 degrés dans les régions côtières. Le temps sera plutôt nuageux cette nuit, ainsi que demain matin avec des pluies intermittentes, principalement au sud, à l'est et sur les hauteurs. La minimale, quant à elle, elle sera entre 14 et 17 degrés sur le plateau central et entre 19 et 21 degrés dans les régions côtières. Le vent souffle du sud-est à une vitesse de 25 km par heure, avec des rafales de l'ordre de 60 km par heure aux endroits exposé. La mer très forte au-delà des récifs avec des houles du sud de l'ordre de 3,50 m. Et les sorties en haute mer ainsi que dans les lagons sont déconseillées. Les marées hautes ce soir 19h12 et demain matin à 9h10. Les marées basses aujourd'hui 13h16 et demain matin à 2h26. Le coucher de soleil prévu à 17h43 quand au lever du soleil demain, ça va être à 6h46. Et on clôture cette page météo avec les nouvelles du temps pour Sabandon. La situation générale avec l'éloignement du fort anticyclone vers le sud S des Mascareignes, le vent s'est affaibli considérablement sur la région et de ce fait, l'avertissement de vent fort a été levé à Saint-Brandon. Quant aux prévisions pour les prochaines 24 heures, des périodes nuageuses durant la nuit ainsi que demain matin avec des averses et une maximale qui sera d'environ 27 degrés. Quant à la minimale, elle sera d'environ 22 degrés car le temps sera mi-couvert demain après-midi avec quelques averses aussi. Le vent soufflera du sud-est à une vitesse moyenne de 40 km par heure avec des rafales de l'ordre de 70 km par heure. La mer forte au-delà des récifs avec des houles venant du sud-ouest de l'ordre de 3,50 m. Et attention, les sorties en mer sont déconseillées. Les marées hautes ce soir 19h03 et demain matin à 8h42. Les marées basses demain matin à 2h33 et dans l'après-midi à 14h04. Le coucher de soleil prévu à 17h42. Quant au lever du soleil demain matin sur Saint-Brandon, ça va être à 6h31. Et voilà, chers auditeurs, c'était les nouvelles du temps pour vous sur RM1 ainsi que AM1.

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Bonjour à toutes et à tous, il est midi passé de 32 minutes exactement, bon appétit à tous. Vous êtes bien au bord, à bord de Tour du Monde sur RM1 avec Nikita, ce rendez-vous musical tous les jours de midi à 14h. Ensemble, nous voyageons gratuitement, comme j'ai l'habitude de dire, à travers les cultures, les langues, les musiques du monde pour découvrir des artistes, des voix. Alors pendant que vous savourez votre repas, laissez-moi vous emporter par ce périple sonore qui commence dès maintenant. Direction la Guinée-Bissau avec Eneida Marta et son titre « Fille d'Algo ». Alors Eneida, c'est une voix qui incarne la force et la beauté de la culture africaine.

une chanteuse originaire du Guinée-Bissau. Et justement, elle est reconnue pour sa voix puissante et son engagement culturel. Sa musique mêle rythme traditionnel bissau-guinéen, influence afro-latine et touche un peu moderne. Et la chanson que j'ai choisie, Fidalgo, est un titre qui évoque les racines, la dignité ainsi que la mémoire collective de son peuple. C'est parti pour ouvrir autour du monde, direction la Guinée-Bissau.

Direction l'Écosse pour la suite. On retrouve Lewis Capaldi et son titre Survive, qui nous chante de la pop et du soul mélangé, fusionné avec une petite.

petite balade bien puissante qui s'intitule Survive. Et juste après le Venezuela avec Maria Teresa Chachin, grande voix de la musique traditionnelle vénézuélienne, avec son titre Pasila Neando, est un passage vénézuélien, musique, on va dire, style musical folklorique du Venezuela, qui évoque la marche, le voyage, la contemplation. Et on y va.

Man et son titre Conduire, révélé à l'époque par The Voice. Et cette chanson est sortie en 2026. La suite dans Autour du Monde, direction, on va dire, on va à l'international bien sûr, dans l'occidental, entre l'Espagne, Suisse, l'États-Unis et la France. C'est les Il Divo avec Without You, ce quatuor multinational qui chante des lyriques, du lyrique pop. Hein. Et la reprise de Without You, originalement de Badfinger, excusez-moi, popularisée par Mariah Carey en 2012. Ben, c'est une balade dramatique sur la perte de l'amour impossible. Je vous propose tout de suite d'apprécier.

Les Il Divo avec Without You. Après Sekwacho, direction le Burkina Faso avec Candy Guira qui nous chante Ye Mouke, qui est un titre qui mêle rime traditionnelle Manding et électro-moderne aussi. Ça parle toujours de l'amour.

Belle collab entre Comores et France pour clôturer notre première heure. Goulam aux côtés de Alexis Large avec Changer. Et oui, Goulam, chanteur comorien, et Alexis, artiste français. Ensemble, ils ont sorti ce duo en 2025, Changer, pour parler de transformation personnelle, de tourner la page et d'oser évoluer justement dans la vie et l'amour. Bah, ce duo illustre la belle rencontre entre les cultures francophones et afro aussi. Allez, on se retrouve dans la deuxième heure.

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1: Bonjour à tous, il est 13h.
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3: Et oui, c'est Nikita, vous êtes bien à bord d'Autour du monde sur RM. Notre premier run nous a fait déjà voyager à travers différentes sonorités, des sonorités variées, oui. Et maintenant, direction pour cette deuxième heure, cette chanteuse belgo-canadienne qu'on aime bien, qu'on adore d'ailleurs, Maurice, c'est Lara Fabian et son titre Tout. Une chanson qui a marqué toute une génération d'ailleurs. C'est parti.

Yan Chan, et oui, du Hong Kong. Cette fois-ci, c'est Lost at First Sight pour vous que venez d'écouter, un chanteur hongkongais, membre du groupe Mirror, très populaire de la scène pop asiatique. Et vous venez d'entendre sa chanson, une petite ballade pop moderne. On continue notre voyage musical, direction l'Angola, cette fois-ci, avec Anselmo Ralph, son titre Naomi Toka. Et sa chanson ne suffit tout simplement Ne me touche pas. Et l'un de ses plus grands succès raconte une histoire d'amour compliquée et l'un des deux refuse de se laisser séduire à nouveau. Après l'Angola, direction les États-Unis avec Nick Jonas qui nous chante Sweet to Me.

Pour la suite, on reste aux États-Unis après Nick Jonas. Cette fois-ci, c'est Aerosmith, le groupe rock américain légendaire formé en 1970 avec le titre I Don't Wanna Miss a Thing, qu'on aime bien, un titre devenu mondialement célèbre grâce au film Armageddon. Et où il figure dans la bande-son, il reste l'un des plus grands succès du groupe, d'ailleurs symbole du rock américain dans les années 90.

On part pour la France cette fois-ci avec Camille Lelouch et son titre « N'insiste pas » qui nous parle de force et de liberté face aux relations toxiques. C'est une petite balade aussi en 2021 qui arrive. Et après, la France capte le Panama avec Sandra Sandoval et son titre « Ah, elle a le gusta, el hombre viedo ». Une chanson festive qui raconte avec humour l'histoire d'une femme qui préfère les hommes âgés. Et la traduction de ce titre, c'est « Elle aime les hommes âgés » tout simplement. On y va.

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1: Très bon après-midi à tous, il est 14h.

Et oui, la chanteuse américaine Anastasia, eh bien ça c'était ses débuts, hein. Ça fait partie de son premier album Left Outside Alone, 14h passé de 7 minutes sur votre radio RM. Bon, en tout cas, c'est un plaisir comme chaque jour de la semaine, bien sûr, de vous accueillir pour Track and Tales, lundi à vendredi, de 14h à 16h avec Elodie. Et bien sûr, l'émission, on apprend pas mal de choses sur vos artistes préférés, des infos, bien sûr, c'est ça justement, Track and Tales, on vous raconte des choses sur les albums qui sont sortis numéro 1, des chansons qui sont sorties numéro 1 et des choses que vous ne saviez peut-être pas sur vos artistes préférés. Et bien sûr, là, on va y aller pour un petit Tears for Fears, un groupe qui a très bien marché dans les années 80. L'extrait de l'album The Seeds of Love, voici Sowing the Seeds of Love.

En tout cas, c'est un super souvenir des années 90. Hein. On a bien dansé sur cette chanson Culture Beat. Et d'ailleurs, c'est un groupe de Eurodance allemand créé en 1989 à Francfort. Et ils auraient vendu plus de 10 millions de disques à travers le monde. Et le groupe a connu de nombreux changements de line-up. Au fil des années, il a remporté le plus grand succès avec la chanteuse Tanya Evans et le rappeur Jay Supreme. Et bien sûr, leur single Mr. Vain, sorti en 1993, a été numéro 1 dans 11 pays européens. Et il a vendu plus de 10 millions de disques. Allez, on va continuer avec The Pretenders, avec cette chanson Don't Get Me Wrong.

14h passées de 30 minutes, c'est signé Mark Ronson en featuring avec Ray. Ce titre s'appelle Suzanne. Mark Ronson, qui est un producteur, guitariste, chanteur et disc jockey britannique. Il est artiste cofondateur du label Alido Records. Il est notamment récompensé à plusieurs reprises par le Brit Awards ainsi que par le NME Awards en tant que meilleur artiste masculin. Alors, on va y aller pour un petit Miles Smith, extrait de son album A Minute, A Moment, voici Dreamers.

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Il s'appelle Summer Thunder et ça s'appelle Arms Length, 14 facettes de 38 minutes. On va y aller cette fois-ci pour un petit Steven X. Chanteuse et auteure-compositrice américaine, née le 26 mai. Ah, elle a la même date d'anniversaire que moi. Née le 26 mai 1948 en Arizona. Connue pour son travail au sein du groupe Fleetwood Mac. Et elle a également une longue carrière solo. Elle a vendu plus de 140 millions d'albums à travers le monde. Allez, on va y aller pour cette très belle chanson de Steven X. Voici Edge of 17.

Et oui, Anna Miles avec Black Velvet, 14h passé dans 52 minutes sur votre radio RMA. Hein. Ben là, aujourd'hui, on va aller parler de Richard Marx. Alors, avant d'écouter cette très belle chanson qui s'appelle Miracle, hein, extrait de son album Flesh and Bones. Alors, c'est qui Richard Marx? Alors, c'est un musicien et producteur. Hein. Et il était, avant de devenir musicien et d'aller pour une carrière solo, alors il était le choriste, écoutez bien, le choriste pour Lionel Richie. Et c'est comme ça qu'il s'est fait connaître. Et il a également remporté en 2004 le Grammy Awards de la meilleure chanson pour Dance With My Father. Et il est né à Chicago, aux États-Unis. Richard Marx commence à chanter pour des spots publicitaires à l'âge de 5 ans seulement. Sa voix est remarquée par Lionel Richie qui lui propose justement de devenir son choriste. Et son premier album éponyme sort en 1987, lancé par le single Don't Mean Nothing. Il est consacré par la ballade Right Here Waiting, une chanson très connue des années 80 d'ailleurs, qui est encensée par la presse. Et il devient le seul artiste masculin à avoir 7 singles classés dans le top 5 du Billboard. Et en 1989, alors Richard Marx retourne en studio pour travailler sur de nouvelles compositions. Il sort son deuxième album Repeat of Ando, suivi de Rush Street à la fin des années 90. Et par ailleurs, il commence à se produire avec différents artistes, prestigieux d'ailleurs, comme Barbara Streisand, Josh Groban et également Natalie Cole. Et bien sûr, il sort son quatrième album en 1994 et le chanteur connaît un passage à vide avant de revenir en 1997 avec justement cet album Flesh and Bone, suivi de Days in Avalon en 1999. Et justement, en 2004, comme je vous le disais plus tôt, il remporte le Grammy Award de la meilleure chanson pour Dance With My Father, qu'il a co-signé avec Luff Vandross. Ah oui, c'est une très très belle chanson, je l'adore d'ailleurs cette chanson. Donc voilà, elle a été écrite hein, par justement Richard Marx avec Luff Vandross. Allez, on va y aller pour un extrait de son album Flesh and Bone. Voici Miracle.

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1: Très bon après-midi à tous, il est 15h.

0: Et c'est parti pour le point info de 15h présenté aujourd'hui par notre cher collègue Chobnews Ouzillard Waïdali. Très bon après-midi à vous, Chobnews.
1: Bon après-midi Elodie, bon après-midi à tous. Aux Seychelles, une question parlementaire a relancé le débat sur l'absence de distinction honorifique accordée au Premier ministre mauricien lors de sa récente visite pour la fête nationale. Face aux critiques de l'opposition, le ministre seychellois des Affaires étrangères a confirmé que le docteur Navin Ramgoolam recevra bien la plus haute distinction présidentielle des Seychelles. Le Premier ministre mauricien se rendra prochainement dans l'archipel à l'invitation du président seychellois pour la recevoir. La Cour suprême donne partiellement raison aux hommes de loi du docteur Navin Ramgoolam. Ils avaient présenté une requête visant à faire enlever 5 paragraphes à la demande de la Financial Crimes Commission portant d'unexplained wealth order. Les avocats du Premier ministre estimaient que ces éléments étaient inutiles, formulés de manière vexatoire et rédigés avec une prolixité excessive, ce qui causait un préjudice au docteur Navin Ramgoolam et l'embarrassé dans la préparation de sa défense. Dans un ruling rendu hier, la Cour a donc ordonné à la FCC d'amender une partie de sa plainte contre le docteur Navin Ramgoolam. Rama Balaïden confirme avoir eu des discussions avec Paul Béranger, invité de la matinale. L'avocat a indiqué qu'il souhaite être candidat aux élections générales de 2029, tout en précisant que cela pourrait être sa dernière participation. Il affirme qu'il restera indépendant, mais ne ferme pas la porte aux alliances. Selon lui, ses échanges avec le leader du Front militant progressiste ont porté sur des idées générales, notamment la possibilité de réunir les forces progressistes du pays, des discussions qui, dit-il, doivent encore être approfondies. 23 personnes en situation irrégulière ont été arrêtées hier. Ces interpellations ont eu lieu dans le cadre d'une opération crackdown menée par la Metropolitan North. 10 malgaches, 10 bangladais, 2 indiens et 1 camerounais ont comparu devant la justice pour séjour illégal. Actualité dans le monde, en Chine, les opérations de secours se poursuivent après les fortes intempéries provoquées par le typhon Mesak. Au moins 130 000 personnes ont été évacuées dans le sud du pays. Les inondations ont fait 17 morts et plusieurs personnes sont toujours portées disparues. Et voilà la nouvelle qui nous amène vers la fin de ce point info. Madame, monsieur, merci de l'avoir suivi. Je vous retrouve à 16h30 pour le grand journal de la rédaction radio.
0: Merci à vous, Chobnews, et à tout à l'heure sur RM1.
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Bah oui, un incontournable hein, de The Guns N' Roses. En tout cas, merci hein, d'avoir choisi RME pour continuer de vous accompagner, chers amis auditeurs, en ce début d'après-midi. Oui, il fait froid à l'île Maurice en ce moment, en tout cas. Donc, couvrez-vous bien si vous sortez. Hein. Donc là, on va continuer bien sûr avec des infos, comme d'habitude, sur vos artistes préférés. Là, on va y aller pour Eurythmics, qui est un groupe anglais de pop-rock et de new wave originaire de Londres, composé d'Annie Lennox et bien sûr de Dave Stewart. Ils connaissent un succès dans les années 1980. Et d'ailleurs, ils ont commencé à travailler ensemble depuis les années 1970, bien sûr, parce qu'ils se sont rencontrés en 1970, mais ils ont vraiment leur sorti leur premier album dans les années 80 qui s'intitule In the Garden, qui a été un échec. Mais le deuxième album hein, qui s'intitule Sweet Dream, et il y a également la chanson Sweet Dream qui forme partie de cet album, et bien ça a été un succès. D'ailleurs, c'est cette chanson que je vous propose. En tout cas, très bonne écoute à vous et très bon mercredi sur RM1.

Bah oui, hein, c'était incontournable de Pet Shop Boys, West End Girls. Les Pet Shop Boys formés en 1981 à Londres. Ils se composent de Neil Tennant au chant et au clavier et de Chris Lowe au synthétiseur et également au chant. Et leur style évolue entre disco, new wave, house et dance pop. Et ils ont vendu plus de 100 millions de disques à travers le monde. Avec justement ce titre et également What Have I Done to Deserve This en featuring avec Dusty Springfield. Il y a également la chanson Go West qui avait très très bien marché dans les années 90. Là, on va y aller pour Starship avec Nothing's Gonna Stop Us Now. Il y aura également Santana avec son titre Maria, Maria. Très bonne écoute à vous et très bon mercredi sur RM1.

15h passé de 38 minutes, Carlos Santana, guitariste, compositeur, chanteur mexicano-américain, né le 20 juillet 1947 dans l'état de Jalisco au Mexique. Et il est d'ailleurs le leader du groupe Santana. C'était Maria Maria. Alors on va y aller pour un petit Rick Astley, extrait de son album Whenever You Need Somebody, chanson très connue dans les années 80, Never Gonna Give You Up.

0: un incontournable de Jean-Jacques Goldman, hein, au bout de mes rêves, 15 ans passés dans 56 minutes. En tout cas, si vous sortez en ce moment du boulot, bah en tout cas, couvrez-vous bien, chers amis auditeurs, parce qu'il fait froid en ce moment à l'île Maurice et il pleut, hein, sur certaines parties de l'île. En tout cas, il y aura également Elvis qui vous accompagnera avec de la bonne musique, hein, pour vous réchauffer. Hein. Ah oui, hein, de la bonne musique pour vous mettre de bonne humeur, surtout pour ceux qui sont en route pour la maison. On va terminer avec The Rasmus in the Shadow. Quant à moi, je veux vous retrouver demain, 14h-16h. Et je vous dis...
1: Ciao, ciao.
0: Ciao, chers amis auditeurs. Bah oui, Elvis, il est déjà là pour vous accompagner. Et en forme, d'ailleurs, malgré la fraîcheur, n'est-ce
1: oui,
0: pas, Elvis? Tu peux lolo la tête.
1: Ouais, hein? Sauf que là, ça va.
0: Ouais. Mais il n'est pas couvert aujourd'hui, Elvis.
1: Non, tout à l'heure.
0: Ah. Allez, on se retrouve demain. Allez, bye, bye.

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1: Merci d'avoir choisi RM1, il est 16h.
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1: En route pour de la bonne musique, pour vous accompagner en ce mercredi après-midi, pour vous réchauffer avec le meilleur des tubes, comme on les aime, Charles Dolowitz, Suck a Dance. Bonne route, bonne rentrée chez vous, Elvis Kenneth avec vous jusqu'à 18h.

Charles Lewis, Cadence pour vous sur votre radio. Et place à notre jeu maintenant, notre petit jeu blind test. Je vous balance l'extrait d'une chanson. Si vous avez la réponse, eh bien pour repartir peut-être, pourquoi pas, avec les deux invitations pour la grosse soirée du 11 juillet au Sugar Beach à Fleet & Flac. Bien sûr, une soirée avec plein de DJs également. The White Beach Party. Ce sera ce samedi 11 juillet. Tentez votre chance. Écoutez l'extrait que je vous balance. Si vous avez la réponse, eh bien vous envoyez soit l'interprète, le groupe. C'est un groupe, voilà déjà. Et puis, bien sûr, au 5-2-5-3-8-4-8-4, écoutez l'extrait. Ça, c'est un son qui met de l'ambiance déjà sur les dance floors. On se rappelle évidemment. Allez-y, écoutez. Ça y est, bon, ça suffit. Je pense que ça devrait suffire pour vous donner la réponse. C'est facile, vous avez le 5-2-5-3-8-4-8-4 pour envoyer votre réponse sur le titre de cette chanson ou l'interprète. Allez, appelez-nous maintenant, ou plutôt envoyez un message 5-2-5-3-8-4-8-4. Black Caillou, Confiance. Jean-Louis Aubert arrive, The Police également. Alex Warren, que des tubes pour vous accompagner ce mercredi après-midi sur votre radio.

0: Ça, c'est mon petit coup de guitare à l'instant, Jean-Louis Aubert.
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0: Oui, vous avez parfaitement raison de nous écouter. Ou à la maison, dans les transports, en voiture, partout, de votre application MBCP1.0, vous écoutez RM1. Palace, Alex Warren, juste après.

0: Alex Forêt dans l'instant Fever Dream sur votre radio à 16h, presque 18 minutes. Le meilleur de la musique, chaque après-midi on vous accompagne. N'oubliez pas surtout qu'il y a de la pluie sur certaines régions en ce moment, donc forcément les routes sont un petit peu glissantes avec le temps d'hiver, anticyclone, pluies intermittentes. Prudence sur les routes, et puis si vous sortez, sortez couvert surtout, donc pensez à vous réchauffer. Vous vous rappelez de ce son? Oh yeah! C'est signé Cher de Shoop Shook Song. Ça arrive dans un instant avant les infos. Il y aura également du Gilbert Montagnier avec Ça sert à ça. Taylor Swift arrive également, tout cela juste après la pause pub.
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1: Bienvenue sur RM1, les 16h30.

0: Le journal Chef News de Zero Italy. Bon après-midi.
1: Bon après-midi Elvis, bon après-midi à tous.

0: Une annonce faite hier à l'Assemblée nationale des Seychelles. La Cour suprême donne partiellement raison au Dr Navin Ramgoolam, la FCC appelée à revoir une partie de sa plainte, une décision rendue hier dans l'affaire Unexplained Wealth Fraud. Ramavalaiden confirme ses échanges avec Paul Béranger. L'avocat envisage une candidature en 2029. Il reste ouvert aux alliances et aux réformes. Affaire Sattar Hadji Abdullah, la FCC maintient ses accusations. Des preuves et documents évoqués en cour de district de Port-Louis. L'affaire porte sur un paiement de 3,6 millions de roupies. Chine, les secours se poursuivent après le passage du typhon Messac. 130 000 personnes évacuées dans le sud du pays. Les inondations ont fait au moins 17 morts. C'est une question parlementaire qui a visiblement pris le ministre seychellois des Affaires étrangères au dépourvu. À l'Assemblée nationale des Seychelles, hier matin, le leader de l'opposition, Bernard Georges, s'est interrogé sur l'absence de distinction présidentielle accordée au premier ministre mauricien lors des célébrations de la fête nationale il y a un peu plus d'une semaine. Le docteur Navin Ramgoolam, qui faisait partie des invités, n'avait pas reçu le Guardian of the Blue Horizon, une distinction remise au Premier ministre indien. Invité d'honneur de l'événement, Bernard Georges a estimé que le chef du gouvernement mauricien méritait également cette distinction, notamment pour son engagement dans la protection de l'écosystème marin partagé par les deux pays. Le ministre seychellois des Affaires étrangères, Barry Fort, a finalement annoncé que le docteur Navin Ramgoolam recevra bien cette distinction honorifique. Le Premier ministre mauricien se rendra aux Seychelles à une date qui sera fixée ultérieurement.
1: Navin Ramgoolam, il a accepté l'invitation du président de la République, Dr Patrick Amini, lors d'une visite d'État à un moment approprié, ICCCL, et Côte d'Ivoire capable de conférer sa même distinction que nous confère le Premier ministre Modi. On demande sa question, on permet de faire ça l'annonce là. Qui m'ont parti pour faire, ça l'annonce là, oui. Il parti mon intention annonce là, à cause de ça, il prérogative président. Mais président, il y a pas comprendre, si mon besoin fait là, à cause d'une pause, on pose la question, président, en effet, il finit décide ça, et nous finit informe son ministre des Affaires étrangères, qui nous l'intention.
0: La Cour suprême donne partiellement raison aux hommes de loi du docteur Navin Ramgoolam. Ils avaient présenté une requête visant à faire enlever 5 paragraphes à la demande de la Financial Crimes Commission portant d'Unexplained Wealth Fraud. Les avocats du Premier ministre estimaient que ces éléments étaient inutiles, formulés de manière vexatoire et rédigés avec une prolixité excessive, ce qui causait un préjudice au docteur Navin Ramgoolam et l'embarras dans la préparation de sa défense. Dans un ruling rendu hier, la Cour a donc ordonné à la FCC d'amender une partie de sa plainte contre le docteur Navin Ramgoolam. Le point avec Lovina Sophie.
2: Cette requête était fondée sur les règles 15 et 16 des Supreme Court Rules 2000. Le député Maurstone Registrar Vijay Appadu a ordonné la suppression du paragraphe 8 de la plainte qui portait sur une Range Rover autobiographie acquise en janvier 2011. La Cour a estimé que cette mention devrait être retirée car le véhicule avait été acheté plus de 7 ans avant l'émission de la demande statutaire. Aucun Unexplained Wealth Order n'était donc recherché à son encontre. La Cour a également demandé une modification concernant une référence à une Capicanto, la FCC ayant indiqué disposer d'informations selon lesquelles le véhicule aurait été vendu en 2021. Le tribunal a estimé que cette formulation manquait de précision et devait être clarifiée. En revanche, la Cour a rejeté la demande visant à supprimer 2 autres paragraphes contestés par le docteur Navin Ramgoolam. Ces passages concernent notamment les explications fournies sur des fonds saisis que le docteur Ramgoolam affirme être liés à des donations faites au Parti travailliste et détenu en fiducie. La Cour considère que ces éléments sont importants pour la FCC afin d'établir les bases de sa demande d'ordonnance concernant des biens présumés inexpliqués.
0: Rappelons que cette procédure introduite le 5 juillet 2024 est distincte du procès pénal relatif à l'affaire des coffres-forts. Dans cette affaire, les poursuites ont été suspendues par la Financial Crimes Division de la Cour intermédiaire pour abus de procédure, une décision

0: que le directeur des poursuites publiques a décidé de contester en appel. La FCC affirme disposer de preuves directes et de documents incriminant Sattar Haji Abdullah dans l'affaire liée au contrat entre Air Mauritius et Grant Thornton Advisory Services. La motion visant à faire radier l'accusation provisoire de blanchiment d'argent contre l'ancien administrateur de AMK a été appelée en cour de district de Port-Louis. L'affaire concerne une somme de 3,6 millions de roupies versées en 2020 pour des services de conseil qui n'aurait pas été achevé. Sattar Haji Abdullah conteste les allégations. Les plaidoiries sont prévues le 13 juillet. Il a bien eu des discussions avec Paul Béranger. C'est ce que nous a confirmé ce matin Rama Valaïden dans l'interview de la matinale. L'avocat veut bien se porter candidat aux prochaines élections générales de 2029, mais ce sera peut-être sa dernière danse. Ce qui est certain, c'est qu'il restera indépendant, mais il ne ferme pas la porte aux alliances. Ses conversations avec le dirigeant du Front militant progressiste ont été, selon lui, de l'ordre de la généralité. Ils sont en phase sur beaucoup de généralités. Rama Valaïden apprécie l'idée de réunir tous les progressistes du pays, mais il reste à s'accorder sur les détails. L'opposition parlementaire et extra-parlementaire se prépare en coulisses, selon lui.
1: Ben camarade qui Paul Béranger il nommé, je tenais une partie politique. Moi, un individu. Donc, moi, je peux faire mes affaires, moi, pas engage personne d'autre qui engage moi-même. Donc, si moi, la santé correcte et si moi, prends sentiment, moi, encore toute l'énergie, moi, pas pour retirer ça l'idée d'être candidat là. Mais, moi, envie de donner un dernier go. Comment dire, un dernier go de moi-même, avec toute ma passion, l'intelligence, l'expérience, pour aider le pays à sortir de la marasse quotidienne. Vraiment une volonté pour préparer, vraiment une volonté pour changer, ou on a aussi la façon dont on peut faire à l'Assemblée, qui est capable, cristallise tout ça l'équipe là, c'est une manière de faire de Johanna, qui peut grossir de jour en jour.
0: Rama Valaïden, qui a aussi appelé à plus de réformes dans le judiciaire, il est d'avis que les procès au tribunal, surtout ceux qui sont très médiatisés, devraient se faire en direct à la télévision pour plus de transparence. C'était à l'époque une première historique au Vatican. En 2021, le pape François marquait une rupture majeure en nommant pour la toute première fois une femme avec droit de vote au synode des évêques. Cette femme, c'est sœur Nathalie Bécard. Elle sera en visite à Maurice du 11 au 27 juillet, répondant à l'invitation de l'évêque de Port-Louis, Monseigneur Jean-Michel Duronne, pour portrait d'une religieuse qui fait bouger les lits de l'église avec Jean-François Lecning.
2: Française d'origine, sœur Nathalie Bécard n'est pas une religieuse au parcours ordinaire. Depuis des années, elle s'impose comme l'un des moteurs intellectuels de la transformation de l'église catholique. En tant que sous-secrétaire du synode des évêques, c'est elle qui pilote la mise en œuvre du processus synodal à l'échelle mondiale. Sa trajectoire incarne une véritable révolution culturelle au Vatican, marquant une avancée majeure pour la place et la voix des femmes dans les plus hautes instances de décision. Devenue une collaboratrice incontournable du pape François de son vivant sur les questions de renouvellement des pratiques ecclésiales, sa venue à Maurice est un événement exceptionnel, car la réflexion de cette personnalité de dimension internationale dépasse de loin les frontières de la sacristie pour toucher aux grands enjeux sociétaux. Durant ces deux semaines sur l'île, sœur Nathalie Bécard ira sur le terrain à la rencontre des forces vives de la société mauricienne. Deux rendez-vous phares marqueront notamment la fin de son séjour. Le vendredi 24 juillet, elle se rendra à l'ICJM pour échanger avec les acteurs engagés auprès des plus précaires. Le lendemain après-midi, c'est au couvent de Lorette de Rosil qu'elle partagera la parole avec les femmes mauriciennes autour d'un thème central et résolument ancré dans l'époque, les femmes au cœur d'une société qui marche.
0: Actualité dans le monde. En Chine, les opérations de secours se poursuivent après les fortes intempéries provoquées par le typhon Meisak. Au moins 130 000 personnes ont été évacuées dans le sud du pays. Les inondations ont fait 17 morts et plusieurs personnes sont toujours portées disparues.

0: 16h40, fin de ce grand journal. Madame, Monsieur, merci de l'avoir suivi. Merci également à l'équipe technique et à la rédaction radio pour la réalisation de ce journal. Chers auditeurs, les nouvelles sportives dans quelques instants avec Ashley Sitana.
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0: Bon après-midi à tous, on démarre ce journal des sports avec le Mondial 2026. Les huitièmes de finale se sont achevés hier et tôt ce matin, l'Argentine, au bout du suspense, s'est imposée 3-2 face à l'Égypte. Une qualification qui remet en question les décisions arbitrales. La polémique enfle autour de cette rencontre. La fédération égyptienne a officiellement saisi la FIFA pour contester plusieurs décisions arbitrales prises lors du match face à l'Argentine. Elle remet notamment en cause un but refusé après l'intervention de la VAR ainsi qu'une faute non sifflée sur Mohamed Salah avant le troisième but argentin. L'Égypte réclame une enquête et demande que l'arbitre français François Le Texier ne dirige plus aucune rencontre dans ce mondial. Et ce matin, les huitièmes de finale ont pris fin avec la qualification de la Suisse. Après un match très fermé face à la Colombie, la Nati s'est imposée au tir au but grâce notamment à son gardien Grégoire Kobel, auteur d'une prestation décisive. Les Suisses retrouveront l'Argentine en quart de finale. Ainsi, les affiches des quarts de finale de ce mondial 2026 sont complets. Voici le point avec Jesse Ougara.
1: France-Maroc, c'est la première affiche des quarts de finale de la Coupe du Monde. Les Bleus poursuivent leur parcours face à l'équipe qu'ils ont battue en demi-finale au Qatar 2022. Le Maroc a échoué de peu lors de la dernière édition, mais est tout de même entré dans l'histoire en devenant la première équipe africaine à atteindre ce stade de la compétition. Ce vendredi 10 juillet, le deuxième match de ce tour opposera l'Espagne à la Belgique à 23h. L'Espagne disputera son sixième quart de finale. L'équipe de Luis de la Fuente n'a toujours pas encaissé le moindre but dans le tournoi et affiche le meilleur bilan de l'histoire de la compétition. L'adversaire de l'Espagne ce vendredi, la Belgique, qualifiée pour les quarts de finale pour la quatrième fois de son histoire. Les deux derniers quarts de finale sont programmés pour ce dimanche. À 1h du matin, la Norvège jouera contre l'Angleterre, un duel 100% européen. La Norvège a déjà écrit plusieurs pages de son histoire lors de ce mondial, en se qualifiant pour la première fois de son histoire pour les quarts de finale. Angleterre-Norvège, ce choc entre buteurs vedettes opposera Erling Haaland avec 7 buts et Harry Kane avec 6 réalisations. Et le dernier match des quarts de finale sera joué ce dimanche à 5h du matin. L'Argentine affrontera la Suisse pour qui une attente de 72 ans a pris fin. Les Natis se sont qualifiés pour les quarts de finale pour la première fois depuis 1954.
0: Et retour à Maurice, la Mauritius Badminton Association retrouve pleinement sa légitimité dans l'affaire l'opposant au ministère de la Jeunesse et des Sports devant la Cour suprême. Ce dernier a décidé de suspendre sans condition ni obligation sa directive du 10 mars 2026 concernant la dissolution du comité directeur de la NBA. C'est ce qui ressort principalement d'un communiqué émis ce mercredi par l'Association mauricienne de badminton. Et on termine ce journal des sports avec du cyclisme. Le Tour de France se poursuit en ce moment même avec la cinquième étape reliant Lanmaizan à Pau sur une distance de 158,3 km. Le Norvégien Thorsten Traen défendra son maillot jaune de leader au classement général à l'issue de cette nouvelle journée de course. Fin de ce journal des sports. Merci de l'avoir suivi. Vous allez retrouver Elvis pour la suite.
2: Merci Ashley, le journal des sports en ce mercredi après-midi sur RM.
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2: Bonne rentrée chez vous les amis, merci encore de nous écouter à 16h45 jusqu'à 18h chaque après-midi. Que des tubes et surtout, en plus, on a des cadeaux à vous offrir, n'est-ce pas? J'en ai parlé en début d'émission, je rappelle notre jeu Blind Test. Je vous propose donc l'extrait d'une chanson

Vous avez la réponse, eh bien vous nous envoyez au 5 2 5 3 8 4 8 4 pour peut-être tout à l'heure aux environs de 17h30 repartir avec vos deux invitations pour la grosse soirée White Beach Party qui aura lieu ce samedi 11 juillet au Sugar Beach, les amis. Voilà, ça va être une belle soirée. Tentez votre chance, mais d'abord écoutez l'extrait. C'est facile. Et ça met de l'ambiance. Voilà, vous avez la réponse. 5, 2, 5, 3, 8, 4, 8, 4, le titre de la chanson ou l'interprète. À vous de voir. Allez, je vous laisse avec Amy Winehouse et partenaire particulier pour les années 80.

0: Un peu choral, l'instant reflet à venir dans un instant, bien sûr, de la bonne musique, ça continue. Star Seller arrive, également la rediff de Tector, Francis Cabrel pour la suite en musique.
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0: Allez, un petit coup d'œil à la pendule, il est 17h. Bonne route, bonne rentrée chez vous. Soyez prudents sur les routes, je rappelle, quelques endroits, quelques régions. Il y a eu de la pluie, de temps à autre, de petites pluies fines. Ça, la chaussée est un petit peu mouillée. Donc faites attention, hein. Soyez prudents, roulez tranquille.

Bonjour et bienvenue dans Tech Talk. Les smartphones sont désormais plus nombreux que les humains sur Terre. Et chaque téléphone, ou presque, est équipé d'une coque de protection. Chaque année, l'équivalent en poids de 80 Airbus A380 de plastique sert à les fabriquer. Et le problème est que 99% d'entre elles sont aujourd'hui quasiment impossibles à recycler. L'essentiel du marché s'est construit sur le même modèle que la mode rapide. Produire vite, produire beaucoup et renouveler sans cesse les collections. Cette logique de volume a un coût environnemental considérable. La grande majorité des coques combine plusieurs plastiques et liants différents au sein d'un même produit. Cette architecture multiple

0: matériau rend le tri et le recyclage quasiment impraticable une fois l'objet arrivé en fin de vie. Le plastique reste pourtant un matériau de choix. Il est léger, il se moule facilement et il n'interfère pas avec la réception du signal. Le plastique en soi n'est pas problématique, c'est plutôt sa gestion en fin de cycle qui pose problème. Pour qu'une coque soit effectivement recyclable, encore faut-il qu'elle soit composée d'un seul type de plastique. C'est le pari que font certains fabricants, en développant des gammes entièrement monomatériaux et en lançant des programmes de reprise postale des anciennes coques. Qu'en est-il des bioplastiques? La plupart ne se décomposent pas d'eux-mêmes dans des conditions ordinaires. Ils nécessitent un processus de décomposition très spécifique en milieu industriel. Un rapport de Greenpeace souligne d'ailleurs l'absence d'infrastructures adaptées et la présence possible de substances chimiques préoccupantes. Résultat, le plastique classique recyclable reste à court terme une alternative plus crédible que la plupart des bioplastiques disponibles aujourd'hui. La révolution circulaire de la coque de téléphone n'en est qu'à ses débuts, mais elle commence par une évidence. Un objet qu'on change tous les 2 ans ne devrait pas mettre des siècles à disparaître. C'était Tech Talk sur RM1.
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0: reviendra.
1: Ah, le meilleur de Francis Cabrel, Peuple des Fontaines, sur votre radio à 17h11, tout à l'heure, dans quelques minutes. Vous le savez, votre rendez-vous autour d'une chanson. Cet après-midi, je vous raconte l'histoire de cette chanson. Vous saurez tout autour de l'histoire de The Rhythm, du groupe Obastank. Ce sera dans quelques minutes sur votre radio. Et à venir également Original Danger, L'écart noir, chanson d'ailleurs extraite de son album qui est déjà sur YouTube, hein, vous pouvez aller voir. L'album s'appelle Chaise Musicale, ça arrive juste après la pub.
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0: Kiss Reality, bien sûr. Les Cœurs Noirs, Original Danger, chanson extraite de son album d'ailleurs, Chaise Musicale, qui est disponible sur YouTube. Allez-y, faites-vous plaisir, 17h17.
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0: Autour d'une chanson cet après-midi. D'ailleurs, vous le savez, à chaque après-midi, je vous raconte l'histoire autour de votre tube préféré. Et cette chanson, c'est vrai, il y a des chansons qui semblent avoir été écrites pour chacun d'entre nous. Des chansons qui parlent de regrets d'amour, de pardon, etc. Et cet après-midi, voici l'histoire de ce titre, The Reason, du groupe américain The Stank. Alors, quand cette chanson sort en 2004, le groupe est surtout connu pour son rock énergique. D'ailleurs, leur maison disque ne pensait même pas que cette ballade deviendrait un succès. Car sur l'album, un autre titre avait même été choisi comme premier single qui s'appelle Out of Control, mais pas très très connu. Ça, c'est Out of Control of a Strike. Mais lorsque les radios commençaient à diffuser The Reason, eh bien là, le public tombe immédiatement sous le charme. Ce qui est intéressant, c'est que beaucoup de personnes pensent qu'il s'agit d'une chanson d'amour, écrite pour une femme. Pourtant, le chanteur Doug Robb a révélé que ce n'était pas le cas. Selon lui, les paroles sont le reflet de plusieurs moments de sa vie. Elle parle surtout de ses erreurs, de ses regrets et surtout de cette envie que nous avons tous un jour ou l'autre de devenir une meilleure version de nous-mêmes. Et puis, cette chanson va devenir encore plus célèbre car elle sera diffusée, dites-vous bien, dans le dernier épisode de la série Friends. C'était le 6 mars 2004 devant plus de 50 millions de téléspectateurs aux États-Unis. Je vous laisse imaginer dans le reste du monde. Et le fait qu'il ait cette chanson dans cette dernière série de Friends, cela va changer la destinée du groupe et de The Reason. Aujourd'hui encore, The Reason continue de vivre grâce aux plateformes de streaming et aux réseaux sociaux. Son clip a dépassé le milliard de vues sur YouTube. Preuve que certaines chansons ne vieillissent jamais. Voilà pour l'histoire autour de The Reason. Robastank sur votre radio.

C'est votre radio, nous sommes aujourd'hui le 8 juillet, hein, déjà 8e jour de ce mois de juillet. Et si c'est votre, si vous vous prénommez Thibaut, par exemple, ben voilà, c'est votre jour, c'est votre fête. Bonne fête au Thibaut, bonne fête également au Edgar aussi, si vous vous prénommez Edgar et que vous nous écoutez. On vous souhaite quand même une bonne fête quand même aujourd'hui, si c'est votre anniversaire, évidemment, on vous souhaite un joyeux anniversaire. Tiens, pourquoi pas offrir deux invitations pour aller passer une belle soirée le samedi 11 au Sugar Beach, hein, le White Beach Party samedi. Deux invitations quand même d'une valeur de 2000 roupies hein, qu'on vous offre là chaque cet après-midi encore. Il suffit tout simplement de me donner le titre de cette chanson. Ou de l'interprète. Dernière chance à notre jeu Blind Test cet après-midi. Le gagnant dans quelques minutes, envoyez votre réponse au 5253-8484, 5253-8484. Je vous laisse entre-temps avec Étienne Dao. Coldplay arrive juste après. Je prépare votre horoscope pour vous, les automobilistes. Bienvenue sur votre radio. Bonne route. Bonne rentrée chez vous.

prendre le volant, surtout pas. Réduisez votre vitesse et gardez une plus grande distance de sécurité, surtout si la chaussée est mouillée. Les taureaux, votre calme est un atout. Vérifiez l'état de vos pneus et de vos essuie-glaces avant de prendre la route, les taureaux. Les gémeaux, les distractions sont à éviter. Gardez les yeux sur la route et les deux mains sur le volant, surtout en cas de forte rafale des poids. Oui, les cancers, la prudence est votre meilleur allié. Si la visibilité est réduite, allumez vos feux de croisement et adaptez votre allure. Les lions, même si vous êtes confiant, ne sous-estimez surtout pas les routes glissantes. Anticipez vos freinages. Les vierges, votre sens de l'organisation vous sert bien. Prévoyez un petit peu plus de temps quand même pour vos trajets afin d'éviter tout stress. Les balances, restez vigilants aux intersections et aux passages piétons. Des fois, quand il pleut, ça peut surprendre autour les usagers de la route, donc faites attention. Les scorpions, évitez les manœuvres brusques en cas d'aquaplanage, surtout hein, gardez votre calme et relâchez doucement l'accélérateur. Les sagittaires, l'envie d'aller vite devra attendre, car en cas de fort de vent, de rafale avec l'anticyclone, ça peut déstabiliser votre véhicule, hein, surtout si vous êtes à moto ou à vélo. Voilà. Les capricornes, votre discipline fera la différence. Assurez-vous que tous les passagers portent leur ceinture de sécurité. Il n'y a pas que vous, il y a le passager à côté et les passagers à l'arrière. Tout le monde, hein, on doit porter notre ceinture de sécurité, ça c'est important. Les Verseaux, soyez attentifs aux branches ou peut-être des fois quand il y a beaucoup de vent, beaucoup de rafales, ça peut se retrouver sur la chaussée, hein, donc faites attention. Et les poissons, faites confiance à votre intuition, mais surtout aux règles de sécurité. Si les conditions deviennent trop mauvaises, n'hésitez pas, surtout, à éviter tout simplement votre déplacement. Voilà. Petit conseil sécurité générale pour tout le monde, quand il pleut, il faut ralentir, augmenter les distances de sécurité, éviter les freinages brusques et surtout redoubler de vigilance quand il y a beaucoup de vent. Quelques minutes de plus sur la route valent toujours mieux qu'un risque inutile. Ben voilà. Ça, c'est pour les automobilistes. Donc, c'est un petit peu une façon pour nous de vous conseiller hein, sur la sécurité routière. On le met un petit peu sous forme d'horoscope comme ça. C'est plus amusant. Mais c'est beaucoup plus sérieux quand même. 17h33 sur votre radio. Notre titre collector cet après-midi. Je vous propose un titre de Renault. Ça s'appelle HLM sur votre radio.

0: Mon HLM, sorti en 1980, une chanson extraite de son album Marche à l'ombre, avec un style, bah ouais, mêlant un petit peu d'humour, également un regard critique à l'époque dans les immeubles HLM. Renault, notre titre collector pour vous en ce mercredi après-midi. Allez, place à notre jeu blind test. Avec nos téléphones, Joël. Bon après-midi, Joël.
1: Bon après-midi, Elvis.
0: Ça va?
1: Ah, super.
0: Belle
1: super,
0: journée, ça a été.
1: Ça a été.
0: On a fini de bosser, on est rentré à la maison tranquille.
1: On n'est pas encore rentré à la maison, on est passé au supermarché.
0: Ah.
1: Faire quelques courses.
0: Bah ouais, ça c'est important.
1: On va rentrer là.
0: Ah, sans super. Il faut nourrir sa petite famille, quoi. Ouais.
1: Exactement.
0: En tout cas, Joël, merci d'avoir joué avec nous cet après-midi. Alors, je vous propose l'extrait de cette chanson et le titre. Alors, justement, ça doit venir de vous. Allez, on y va.
1: D'accord.
0: Alors, la réponse.
1: Mr. Vane.
0: Je vous vois en train de je vous vois en train de déhancher sur cette chanson. Mr. Vane, Culture Beat. Effectivement, c'est la bonne réponse, Joël. Bravo, je vous offre cet après-midi vos deux invitations pour aller danser au son de plus grands titres avec des DJ Ashvin, Big Papa, Gérald, Jimmy Cassel, le groupe Temptation en live. Ça va être une grosse soirée à partir de 17h au Sugar Beach, donc à Volmar, à Flac. Deux invitations, c'est gagné, c'est dans la poche.
1: Merci.
0: Mais merci à vous également. Passez une belle soirée avec la petite famille.
1: Merci, bonne fin de journée à vous.
0: Merci, Joël. Merci beaucoup.
1: Merci.
0: Bye bye. Voilà, ça c'est fait. Il nous reste encore deux dernières invitations qu'on va vous offrir demain après-midi, bien sûr, pour cette soirée du 11 juillet au Sugar Beach, le White Beach Party. 17h40 sur votre radio. Et la suite, Kim Wilde arrive et Charlotte Cardin.

Feel good à l'instant, j'espère que c'est le cas pour vous à 17h47. Merci encore de nous écouter. Un petit coup d'œil sur quelques rendez-vous télé en ce mercredi soir. D'abord à 20h20 sur NBC1, la série, plutôt une production locale, Urgence énergétique à ne pas rater, avec comme invité le docteur Ismaël Essagji, Acting Manager Transmission de CEB. Donc à suivre à 20h20 sur NBC1. Et puis NBC1 toujours à 20h40, la série New Amsterdam, suivie de la série La Brea à 21h25, toujours sur NBC1. NBC5 à 20h, la série En Amour Sauvage. Donc pour les amateurs de telenovela, rendez-vous également à 20h50 sur NBC5 pour My Special Love Valentina, Mi Amor Special. Et puis sinon à 21h40, un bon film anglais, donc Step Up, sorti en 2006 avec bien sûr comme acteur Channing Tatum, Jenna Dewan, Damon Radcliffe. Voilà donc mon film en anglais à suivre à 21h40 sur NBC5. Bon, il n'y a pas de direct ce soir en Coupe du Monde, hein, mais quand même, l'équipe de la rédaction vous propose donc un plateau en route vers New York avec des analyses et des invités. Et sinon, la rediff, si vous n'avez pas vu le match Brésil-Norvège, on connaît les résultats d'ailleurs, donc on vous propose la rediffusion de ce match Brésil-Norvège, donc juste après le plateau en route vers New York, sera aux environs de 22h. Voilà, sinon, vous pouvez suivre également en ce moment sur MBC15 et sur TV Monde, le Tour de France. Bah oui, amateur de vélo, donc je sais qu'il y en a pas mal chez nous, donc vous pouvez suivre le Tour de France masculin, parce que dans quelques jours, il y aura aussi le Tour de France féminin, avec la présence de notre Mauricienne, qu'on va suivre évidemment sur les routes du Tour de France. Alors, puis sur RM1 ce soir, vous le savez, après les infos, rendez-vous avec Prakash pour sa playlist, et puis ça nous la musique avec Stéphane, 20h, qui sera d'ailleurs rejoint par Nikita, vous le savez, on est mercredi, ce sera donc Off Session jusqu'à 23h. Rendez-vous radio toujours pour demain, cette fois, demain sur RM1, donc vous le savez, demain c'est jeudi, votre émission donc sur RM1 demain, de 10h à 11h, le point virgule antidote. 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Voilà pour les quelques rendez-vous télé et radio. Sur votre radio, il est quoi, 17h presque 50, ça y est, vous avez terminé votre journée, vous êtes rentré chez vous, détendez-vous en écoutant la radio, que ce soit à la maison, sur votre petite 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Voilà, je vous laisse avec Kim. Everybody's changing sur RMR.

Keane sur votre radio Everybody's Changing. Quant à moi, je vous retrouve demain. Demain, c'est jeudi. On va basculer vers la dernière partie de la semaine. Et puis, ce sera le week-end. Voilà. Passez une belle soirée à l'écoute de votre radio. Si vous êtes toujours sur la route, bonne route. Et surtout, soyez prudents, les amis. Belle soirée. À demain. Ciao, ciao.

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1: Bonsoir, il est 18h. Le journal intégral présenté par Chabniz Ouzir Ouedali. Bonsoir Chabniz.
2: Bonsoir Prakash, bonsoir à tous.
1: Et voici les titres du journal.
2: La distinction seychelloise pour le docteur Navin Ramgoolam confirmée. Le premier ministre mauricien sera décoré du Guardian of the Blue Horizon. Une annonce faite hier à l'Assemblée nationale des Seychelles. La Cour suprême donne partiellement raison au docteur Navin Ramgoolam, la FCC, appelée à revoir une partie de sa plainte, une décision rendue hier dans l'affaire Unexplained Wealth Order. Rama Van Heijden confirme ses échanges avec Paul Béranger. L'avocat envisage une candidature en 2029. Il reste ouvert aux alliances et aux réformes. Affaire Sattar Hadji Abdullah, la FCC maintient ses accusations, des preuves et documents évoqués en cour de district de Port-Louis. L'affaire porte sur un paiement de 3,6

0: 6 millions de roupies. Des centaines de serpents en fuite après les inondations en Chine. Une ferme d'élevage emportée par le typhon Meisak. Les habitants confrontés à une situation insolite. C'est une question parlementaire qui a visiblement pris le ministre seychellois des Affaires étrangères au dépourvu. À l'Assemblée nationale des Seychelles hier matin, le leader de l'opposition, Bernard Georges, s'est interrogé sur l'absence de distinction présidentielle accordée au premier ministre mauricien lors des célébrations de la fête nationale il y a un peu plus d'une semaine. Le docteur Navin Ramgoulam, qui faisait partie des invités, n'avait pas reçu le Guardian of the Blue Horizon, une distinction remise au premier ministre indien, invité d'honneur de l'événement. Bernard Georges a estimé que le chef du gouvernement mauricien méritait également cette distinction, notamment pour son engagement dans la protection de l'écosystème marin partagé par les deux pays. Le ministre seychellois des Affaires étrangères, Barry Faure, a finalement annoncé que le docteur Navin Ramgoulam recevra bien cette distinction honorifique. Le premier ministre mauricien se rendra aux Seychelles à une date qui sera fixé ultérieurement.
1: Navin Ramgoulam, il a accepté l'invitation du président de la République, Dr. Patrick Amini, lors d'une visite d'État à un moment approprié, ICCCL, et Côte d'Ivoire capable de conférer sa même distinction que nous confère Premier ministre Modi. On demande sa question, on permet de faire ça l'annonce là, qui m'ont pas pu vous faire. Qui m'ont parti pour faire, ça l'annonce là, oui. Il parti mon intention annonce là, à cause de ça, il prérogative président. Mais président, il va comprendre, si mon besoin fait là, à cause d'une pose la question, président, en effet, il finit décide ça, et nous finit informe son ministre des Affaires étrangères, qui nous l'intention.
0: La Cour suprême donne partiellement raison aux hommes de loi du docteur Navin Ramgoulam. Ils avaient présenté une requête visant à faire enlever 5 paragraphes à la demande de la Financial Crimes Commission portant d'unexplained wealth order. Les avocats du premier ministre estimaient que ces éléments étaient inutiles, formulés de manière vexatoire et rédigés avec une prolixité excessive, ce qui causait un préjudice au docteur Navin Ramgoulam et l'embarrassait dans la préparation de sa défense dans un ruling rendu hier. La Cour a donc ordonné à la FCC d'amender une partie de sa plainte contre le docteur Navin Ramgoulam. Le point avec Lovina Sophie.
2: Cette requête était fondée sur les règles 15 et 16 des Supreme Court Rules 2000. Le député Morstan Registrar Vijay Appadu a ordonné la suppression du paragraphe 8 de la plainte qui portait sur une Range Rover autobiographie acquise en janvier 2011. La Cour a estimé que cette mention devrait être retirée car le véhicule avait été acheté plus de 7 ans avant l'émission de la demande statutaire. Aucun unexplained wealth order n'était donc recherché à son encontre. La Cour a également demandé une modification concernant une référence à une Capicanto, la FCC ayant indiqué disposer d'informations selon lesquelles le véhicule aurait été vendu en 2021. Le tribunal a estimé que cette formulation manquait de précision et devait être clarifiée. En revanche, la Cour a rejeté la demande visant à supprimer 2 autres paragraphes contestés par le docteur Navin Ramgoulam. Ces passages concernent notamment les explications fournies sur des fonds saisis que le docteur Ramgoulam affirme être liés à des donations faites au Parti travailliste et détenu en fiducie. La Cour considère que ces éléments sont importants pour la FCC afin d'établir les bases de sa demande d'ordonnance concernant des biens présumés inexpliqués.
0: Rappelons que cette procédure introduite le 5 juillet 2024 est distincte du procès pénal relatif à l'affaire des coffres-forts. Dans cette affaire, les poursuites ont été suspendues par la Financial Crimes Division de la Cour intermédiaire pour abus de procédure, une décision que le directeur des poursuites publiques a décidé de contester en appel. La FCC affirme disposer de preuves directes et de documents incriminant Sattar Haji Abdullah dans l'affaire liée au contrat entre Air Mauritius et Grant Thornton Advisory Services. La motion visant à faire radier l'accusation provisoire de blanchiment d'argent contre l'ancien administrateur de AMCA a été appelée en cour de district de Port-Louis. L'affaire concerne une somme de 3,6 millions de roupies versée en 2020 pour des services de conseil qui n'ont n'aurait pas été achevée. Sattar Hadji Abdullah conteste les allégations. Les plaidoiries sont prévues le

0: 13 juillet. Il a bien eu des discussions avec Paul Béranger, c'est ce que nous a confirmé ce matin Rama Van Heijden dans l'interview de la matinale. L'avocat veut bien se porter candidat aux prochaines élections générales de 2029, mais ce sera peut-être sa dernière danse. Ce qui est certain, c'est qu'il restera indépendant, mais il ne ferme pas la porte aux alliances. Ses conversations avec le dirigeant du Front militant progressiste ont été, selon lui, de l'ordre de la généralité. Ils sont en phase sur beaucoup de généralités. Rama Van Heijden apprécie l'idée de réunir tous les progressistes du pays, mais il reste à s'accorder sur les détails. L'opposition parlementaire et extra-parlementaire se prépare en coulisses, selon lui.
1: Ben camarade qui Paul Béranger il nommé, je tenais un parti politique. Moi, un individu. Donc, moi, je peux faire mes affaires, moi, pas en gaz. Personne d'autre qui en gaz, moi-même. Donc, si moi, la santé correcte et si moi, prends sentiment, moi, j'ai encore toute l'énergie, moi, pas pour retirer ça l'idée d'être candidat là. Mais, moi, envie de donner un dernier go. Comment dire, un dernier go de moi-même, avec toute ma passion, l'intelligence, l'expérience, pour aider le pays à sortir dans le marasme qu'il était. Vraiment, une volonté pour préparer, vraiment, une volonté pour changer, ou il y a aussi la façon dont on peut faire à l'Assemblée, qui est capable, cristallise tout ça, l'équipe-là, c'est une manière de faire de Johanna, qui peut grossir de jour en jour.
0: Rama Van Heijden, qui a aussi appelé à plus de réformes dans le judiciaire, il est d'avis que les procès au tribunal, surtout ceux qui sont très médiatisés, devraient se faire en direct à la télévision pour plus de transparence. C'était à l'époque une première historique au Vatican. En 2021, le pape François marquait une rupture majeure en nommant pour la toute première fois une femme avec droit de vote au synode des évêques. Cette femme, c'est sœur Nathalie Bécard. Elle sera en visite à Maurice du 11 au 27 juillet, répondant à l'invitation de l'évêque de Port-Louis, Mgr Jean-Michel Durone. Portrait d'une religieuse qui fait bouger les lignes de l'Église avec Jean-François Lecning.
2: Française d'origine, sœur Nathalie Bécard n'est pas une religieuse au parcours ordinaire. Depuis des années, elle s'impose comme l'un des moteurs intellectuels de la transformation de l'Église catholique. En tant que sous-secrétaire du synode des évêques, c'est elle qui pilote la mise en œuvre du processus synodal à l'échelle mondiale. Sa trajectoire incarne une véritable révolution culturelle au Vatican, marquant une avancée majeure pour la place et la voix des femmes dans les plus hautes instances de décision. Devenue une collaboratrice incontournable du pape François de son vivant sur les questions de renouvellement des pratiques ecclésiales, sa venue à Maurice est un événement exceptionnel, car la réflexion de cette personnalité de dimension internationale dépasse de loin les frontières de la sacristie pour toucher aux grands enjeux sociétaux. Durant ces deux semaines sur l'île, sœur Nathalie Bécard ira sur le terrain à la rencontre des forces vives de la société mauricienne. Deux rendez-vous phares marqueront notamment la fin de son séjour. Le vendredi 24 juillet, elle se rendra à l'ICJM pour échanger avec les acteurs engagés auprès des plus précaires. Le lendemain après-midi, c'est au couvent de Lorette de Rosile qu'elle partagera la parole avec les femmes mauriciennes autour d'un thème central et résolument ancré dans l'époque, les femmes au cœur d'une société qui marche.
0: Actualité dans le monde, en Chine, plus de 800 serpents se sont échappés d'une ferme d'élevage après le passage du typhon Messac, emporté par les inondations dans la région du Guangxi. Les reptiles ont envahi une ville. Des vidéos devenues virales montrent des habitants tentant de les capturer dans les rues inondées. Fin de ce grand journal. Madame, monsieur, merci de l'avoir suivi. Merci également à l'équipe technique et à la rédaction radio pour la réalisation de ce journal. Chers auditeurs, je vous retrouve à 19h pour le Flash en créole.
3: Le journal de 18h vous a été présenté par Chabni Zouzia Waidali. Gardez l'écoute. Dans une poignée de secondes, c'est Roselyne qui prend le relais avec les communiqués.

Merci Prakash et bonsoir à tous. On débute avec les avis d'obsèques. On nous prie d'annoncer le décès de Monsieur Antonio Rose. Le décès de Monsieur Antonio Rose, plus connu sous le nom de Tonio, âgé de 74 ans. Le convoi mortuaire sortira de son domicile au numéro C56 à EDC de Riombelle. Demain jeudi 9 juillet à 11h pour se rendre à l'église Saint-Joseph à Suriname et de là à l'incinérateur de Bigara. Décès de Madame Feng Kiao Chan Yam Fong. Madame Feng Kiao Chan Yam Fong, plus connue sous le nom de Feng Kiao, ex-propriétaire du magasin au bas prix, âgée de 96 ans. Le convoi mortuaire sortira de la chapelle ardente d'Eliensson Sabot Bassin demain jeudi à 12h15 pour se rendre à l'église Sainte-Thérèse à Cœur-Pipe et de là au cimetière de Saint-Georges, les Salines. Décès de Monsieur Savrimoto Ramsamy. Monsieur Savrimoto Ramsamy, plus connu sous le nom de Tombi, âgé de 77 ans. Le convoi mortuaire sortira du domicile de son épouse, Madame Pechai Ramsamy, à la rue Swastika à Bonne-Mère, demain jeudi, à 14h pour se rendre à l'église Saint-Julien-Village et de là au cimetière de Saint-Julien-Village. Décès de Monsieur Armand Tchélène. Monsieur Armand Tchélène, plus connu sous le nom de Goben, âgé de 60 ans. Le convoi mortuaire sortira du domicile de sa mère, Maria Tchélène, au numéro 37, avenue Olia 4 Bornes, impasse à Coudien, demain jeudi à 15h pour se rendre au cimetière de Saint-Martin, à Rochebrune. Nous prie d'annoncer le décès de Monsieur Roland Édouard. Monsieur Roland Édouard, plus connu sous le nom de Roland Lapeau, âgé de 70 ans. Le convoi mortuaire sortira de son domicile au bloc A3, à la rue Palmier à Batry-Cassis-Sainte-Croix, demain jeudi 9 juillet à 15h, pour se rendre à l'église Rochebois, à l'église Notre-Dame de l'Assomption à Rochebois, et de là au cimetière de Rochebois. Décès de Monsieur Chapkin Wan Chun Hua. Monsieur Chapkin Wan Chun Hua, plus connu sous le nom de Pierre, habitant au numéro 21 rue L'Indépendance à Vacois, âgé de 78 ans. Convoi mortuaire sortira de la chapelle ardente de Moura, la route royale à la Petite Rivière, ce vendredi 10 juillet à 10h45, pour se rendre au cimetière Saint-Georges, les Salines. Et on nous prie d'annoncer le décès de Monsieur Guy François Tokouri. Monsieur Guy François Tokouri, plus connu sous le nom de François, habitant à Chemin Souillac, à Chemin Grenier, âgé de 66 ans. Le convoi mortuaire sortira de chez Moura, à Petite Rivière, ce vendredi 11 juillet, à 13h30, pour se rendre à l'église Sainte-Hélène à Cœur-Pipe et de là au cimetière de Saint-Martin à Baie-du-Cap. Aux familles endeuillées, la MBC présente ses plus vives sympathies.

18h15 et c'est parti pour la météo. Météo pour Maurice, des nuages dans les Alizés influencent le temps local et le fort anticyclone au sud-est des Mascareilles occasionne un temps venteux et froid sur notre région et on le sent très bien. Alors, durant les prochaines 24 heures, le temps sera plutôt nuageux cette nuit et tôt demain matin avec des pluies intermittentes, des pluies qui seront plus fréquentes au sud et sur le plateau central. Des poches de brouillard sont aussi prévues. Au cours de la journée de demain, le temps sera mi-couvert, devenant parfois nuageux sur les hauteurs avec des pluies fines. Le vent soufflera de l'est à sud-est à une vitesse de 25 à 35 km/h avec des rafales de l'ordre de 60 km/h.

par heure aux endroits exposés et le vent s'affaiblira graduellement demain. La mer sera forte au-delà des récifs avec des houles du sud de l'ordre de 3 m50. D'ailleurs, les sorties en haute mer ainsi que dans les lagons sont déconseillées et l'état de la mer dans les lagons s'améliorera graduellement demain dans l'après-midi. La température minimale sera entre 14 et 17 degrés, donc il va faire froid sur le plateau central et entre 19 et 21 degrés sur les régions côtières. La température maximale sera légèrement inférieure à la moyenne et sera entre 18 et 21 degrés sur le plateau central et entre 23 et 26 degrés sur les régions côtières. La marée sera haute vers 19h12 et demain vers 9h10 et puis basse demain vers 2h26 et 14h32. Le soleil s'est couché depuis 17h43 et se lèvera demain matin vers 6h46 à Maurice. Pour nos amis Rodriguais, un avertissement de fort tout l'étang vigueur à Rodrigue jusqu'à 10h, donc demain, jeudi 9 juillet. Le fort anticyclone au sud-est à Démascaré occasionne un temps venteux et froid sur la région. Donc, le temps sera plutôt nuageux cette nuit et demain matin avec des pluies intermittentes. Dans l'après-midi de demain, le temps sera mi-couvert avec des pluies fines sur les hauteurs. Le vent soufflera de l'est à sud-est de 30 à 40 km par heure avec des rafales de l'ordre de 70 km par heure aux endroits exposés. Il est conseillé au public d'être très prudent lors des manœuvres en hauteur et sur les routes en raison des vents de travers. Quant à la mer à Rodrigues, elle sera très forte au-delà des récifs avec des houles du sud-ouest et la hauteur des vagues sera de l'ordre de 4 mètres. Les vagues pourraient déferler sur les zones côtières de basse altitude, c'est-à-dire à l'ouest et au sud, surtout à l'heure des marées hautes. Donc il est fortement conseillé aux pêcheurs, aux plaisanciers, au public en général de ne pas sortir en mer et à l'heure des marées hautes et de ne pas s'aventurer sur les plages. Concernant la température minimale, elle sera entre 19 et 21 degrés à Rodrigues et la température maximale sera légèrement inférieure à la moyenne et sera entre 23 et 25 degrés. Et puis concernant la pluviométrie à Rodrigues, durant les dernières 24 heures, à Pointe-Canon, il faisait 0,1 mm et à Pleine Corail, 0,3 mm. Et puis concernant les marées, elles seront hautes vers 18h26 ce soir et demain vers 7h01 et puis basse demain vers minuit 59 et 13h14. Le soleil s'est couché depuis 17h21 à Rodrigues pour se lever demain matin vers 6h22. Et puis pour nos amis d'Agaléga, des nuages venant du sud-est influenceront le temps local durant la nuit et des périodes nuageuses sont attendues cette nuit avec des averses. Par contre, demain, il fera essentiellement beau à Agaléga. Le vent soufflera du sud-est environ 30 km par heure. La mer sera forte avec des vagues de 3 mètres et les sorties en mer sont déconseillées. La température minimale sera d'environ 24 degrés et la température maximale sera d'environ 30 degrés. La pluviométrie durant les dernières 24 heures à Agaléga était de 3 mm. Et puis concernant les marées, donc les marées seront hautes vers 21h26 ce soir et demain vers 11h04 et puis basse demain vers 4h et 17h37. Le soleil s'est couché depuis 18h05 à Agaléga. Il se lèvera demain matin vers 6h32.

Les communiqués du CEB pour terminer. Le CEB avise les abonnés du village de Camp-Charlot, chemin Grenier et rivière des Galets, que la fourniture d'énergie sera interrompue ce jeudi, c'est-à-dire demain, entre 9h et 16h. Les abonnés habitant Albillon et dans les environs de Morcellement-Raffray, Morcellement-Bergiraz, Morcellement-Bellevue, avenue Ouragan, avenue Victory. Les abonnés habitant avenue Saint-Gérand, avenue Bounty, avenue Albatros, avenue Dahlia, avenue Tulipe, avenue Frangipane, avenue Rose, avenue Œillet, ainsi que les environs. Tous ces abonnés sont avisés que la fourniture d'énergie sera interrompue de 9h à 9h30 et de 15h à 15h30 demain jeudi 9 juillet. Puis pour terminer, le CEB avise les abonnés de Highlands habitant les Morcellement et rue

0: suivante. Morcellement MTMD, morcellement Valdoise, morcellement Blueprint, morcellement Permissor, morcellement Omnicane, morcellement VRS Belter. Les abonnés de la NHDC de Highlands, Cité 50, Bassin Road, Boundary, Route Railway Road, Dispensary Road, Nades Road, Fell Road et Campement Road, ainsi qu'une partie de Tuku Road et Owadali Road. Et ben, ces abonnés sont avisés que la fourniture d'énergie électrique sera interrompue entre midi et 14h. Demain, jeudi 9 juillet. Alors, à noter que toutes ces coupures sont dues aux travaux urgents qui seront effectués sur le réseau électrique. La fourniture sera rétablie sans préavis à l'achèvement des travaux. Et le CEB présente ses excuses à tous ses abonnés affectés par ces coupures et les prie de bien vouloir prendre les dispositions nécessaires. Voilà, tout est dit, c'est la fin des communiqués. Je vous souhaite une excellente soirée sur AM1 et RM1.
1: Merci Roselyne, à demain.
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L'intelligence artificielle qui s'est immiscée dans la production de musique maintenant, c'est devenu chose courante. On a vu d'ailleurs un des morceaux de Hugel, le DJ producteur, qui est numéro un des ventes un peu partout dans le monde. Ça, c'était Peter Axon, The Art of Letting Go. Très bonne fin d'après-midi à vous.

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1: Exactement, 19h. Chabniz, Ouzia, Waïdali pour des nouvelles en créole. Bonsoir, Chabniz.
2: Bonsoir Prakash, bonsoir tout le monde. C'est une question dans l'Assemblée. 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

0: arrêté hier pendant l'opération Crackdown menée par Metropolitan North, parmi les tenants 10 malgaches, 10 bangladais, des indiens et un camerounais. 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Et dans nouvelle déo en Chine, plus que 800 serpents fin sauvés depuis la ferme Elvaz après passage cyclone Messac à cause inondation dans la région Guangxi. 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Ban vidéo le réseau social peut montrer ban habitant qui peut essayer attrape sa ban reptile là dans man place qui inondé au délo. Et voilà une nouvelle qui amène nous vers la fin de sa flash en créole là, madame Missier. Merci, je t'en suis.
1: Merci, Chabnez.
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slow rock d'un autre temps avec un groupe qui s'appelle Nazareth. Love Hurts, les Guns N' Roses dans un instant. Je vous souhaite une belle soirée le mercredi. Stéphane prendra le relais pour la suite tout à l'heure à partir de 20h avec la musique locale bien sûr. À demain.

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1: Bonsoir à tous, il est 20h.
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Bonsoir à tous, bonsoir chers auditeurs. Et oui, ça nous la musique démarre aujourd'hui. Exceptionnellement, c'est Nikita et non pas Stéphane à qui on envoie plein de bisous. Je vous accompagne jusqu'à 23h aujourd'hui avec ça nous la musique. Ensuite, on bascule dans du live pour Off Session. Pour démarrer, ça nous la musique, vous connaissez l'émission, hein, ça fait le tour des Mascareignes pour découvrir les musiques locales, les artistes locales et régionales. Et justement, parlant de régional, nous démarrons aujourd'hui ça nous la musique, direction l'île de la Réunion, avec Misty, son tout dernier single, Fait danser. D'ailleurs, elle en a fait danser depuis que c'est sorti, ça, avec un magnifique clip disponible sur ses réseaux. Fait danser, elle a aussi utilisé pour Fait danser le sac il faut, où elle a fait un carton avec un super spectacle. Et aussi, je crois que c'était la semaine dernière, Fait danser, bouger, Misty fait bouger l'océan Indien. Ouais, voilà, elle avait utilisé ça comme ça pour sa prestation lors du zénith de l'océan Indien. C'est parti, Fait danser avec Misty. Et au Télé Réunion, nos frères et sœurs s'y sont allés.

0: Ça c'est cassé canissa.
1: Benito Bozieux avec Nissa Sega pour vous. Allez, on enchaîne avec les découvertes, les partages locaux. Jerry Joson qui nous interprète Caramel Sirop.

0: Joe qui chante et qui passe un message. C'était pour vous, Stop Synthetica. Allez, on enchaîne dans Sans Nulle la Musique pour les découvertes musicales. Cette fois-ci, Hélène l'Intrépide qui nous interprète Nous finit quitter, suivie d'une superbe collab Maurice Cécel, Tania aux côtés de Abel, production Wave Empire Music. C'est parti aussi avec L'amour garanti. Deux superbes titres et on y va.
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C'était pour vous Lille Rodrigue avec cette voix d'Edouard Doyal et son titre Nous c'est gars tout simplement. Ce qui arrive pour la suite, ça va être un super duo entre Rachel Naff et Arnaud Gilbert qui nous sentent en amoureux de l'amour qui arrive. Et on reste toujours dans sa mode de chanson d'amour avec Tiblaka qui fait sente mode aimé. Et on y va avec Rachel Naff aux côtés de Gilbert, Arnaud ainsi que Tiblaka.

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1: Allez, c'était Steve Rick avec Anne Paz, une puissante chanson qu'il a partagée avec vous, chers auditeurs. On enchaîne avec que des noms que vous connaissez qui arrivent pour la suite. C'est Jamaïque avec Reggae Confiance, suivi de Nancy Desrougères. On va replonger dans les souvenirs avec Casquette Vélo, suivi de Black Ayew avec Vélo, nous.

Et oui, c'est l'heure de clôturer ça, nous, la musique du Couleur Locale pour vous, avec Clara Lomel qui fait hommage en honneur à Joe Tujou à travers en bas la boutique. Et restez bien branchés, on va changer de style et de genre pour Off Session juste après. Moi, joli.

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Bonsoir à toutes et à tous, une nouvelle fois, il est 21h, ça me fait plaisir d'être avec vous ce soir. Off-Session de Mars, vous savez qu'on n'a pas d'invité, mais c'est du live quand même, ça reste des live sessions qu'on vous propose, des superbes concerts. Alors, j'ai prévu, on va dire, allez, 5 rendez-vous musical live jusqu'à 23h qu'on va partager. En premier lieu, direction le Casino de Paris, retrouver un live de Henri Salvador pour une bonne quinzaine de minutes. Juste après, on va faire un petit saut dans le Suffren After Hours live avec des voix telles que Ludmila Ono, Bruno Sophie, Caroline Jordan, entre autres. Aussi, vous allez avoir en concert Floro Pagny pour une bonne trentaine de minutes, et un autre live de Seal suivi de Miles Davis en concert en Europe 1 pour clôturer avec du blues. Il y aura de tout là ce soir. C'est parti, d'abord avec Henri Salvador pour une bonne quinzaine de minutes et on y va.

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0: C'était pour vous le grand, l'immense Henri Salvador en direct depuis le Casino de Paris. Et oui, son live au Casino de Paris. On s'en rappelle souvent pour son humour et ses éclats de rire, mais Salvador un peu. C'est avant tout un amoureux inconditionnel du jazz, de la soul. Il a été l'un des premiers à importer ses sonorités américaines en France en y mêlant cette douceur et ce groove unique qui n'appartenait qu'à lui. Une voix de velours qui parfaitement qui se mélange bien. Que j'ai choisi pour démarrer Off Session ce soir. Allez, on reste dans ce mood du live. Comme je vous ai dit précédemment, cette fois-ci, un petit saut dans ce beau projet qui s'appelle le Suffren After Hours, avec des incontournables, des grands classiques occidentaux interprétés pour vous ce soir par des voix locaux. Ludmilla, Lindsay Padbot, Pune Sophie, Caroline Jordan et Alicia Morel. On y va.
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1: On continue notre périple musical du live après le Suffren, bien sûr. Cette fois-ci, nouveau live au concert de Florent Pagny. On fait un petit saut dans la variété française. Vous allez avoir de tout à la fin. C'est du Florent Pagny tout de suite pour vous. On démarre avec Chanter. Et c'est pas fini, il reste des belles choses jusqu'à 11h. Bon concert, bon session live avec moi-même Nikita sur RM1.

Bonsoir et merci pour cet accueil. J'ai l'habitude de commencer ce spectacle en disant que les spectacles se suivent et ne se ressemblent pas. Celui-ci étant le dernier d'une longue, longue tournée, il est évident qu'il ne ressemblera pas aux autres. Tout d'abord, première question. Est-ce que vous me faites une petite place ?

Et puisqu'on en est à faire un tour du monde, en 10 secondes, il serait dommage quand même que je ne vous convie pas à faire une escale en Amérique du Sud. Là-bas, il y a une chanson qui existe depuis plus de 15 ans, qui traduit bien tout ce qu'ils ont pu souffrir des régimes totalitaires. Je vais vous traduire le premier couplet pour que vous situiez bien l'ambiance. Il dit « Je demande seulement à Dieu que l'amour ne me soit pas indifférent et que je ne rencontre pas la mort avant d'avoir fait l'essentiel. » Solo le pido a Dios.

Il est 22h passé de 4 minutes, petite piqueur de rappel. Il nous reste encore 3 dernières chansons pour ce beau concert de Florent Pagny en live pour vous sur RMA ce soir dans Obsession.

0: Et oui, c'était une bonne dose de Florent Pagny en live pour vous ce soir sur RM1 Dans Session. On continue ce petit moment de live. Pour la suite, je propose cette fois-ci un concert de Miles Davis. Il y en a pour certains artistes, c'était une demi-heure, d'autres une bonne quinzaine de minutes. Là, pour Miles Davis, c'est parti pour une bonne quinzaine de minutes de Miles Davis en concert avec Europe 1. I love you. C'est parti, profitez bien.
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0: Et merci d'être à l'écoute de RM1, ça me fait plaisir de vous accompagner en musique.

0: du Miles Davis pour vous en concert. Allez, il nous reste un dernier partage live session ce soir avec moi-même les guitares sur RM1. C'est du Seal, c'est du Low qui arrive pour clôturer. Moi-même, j'ai écouté, j'ai kiffé. Je suis sûr que vous allez kiffer ce soir. Seal en concert, il était en live à Paris. On va démarrer direct avec Kiss from a Rose. Un gros bisou à tous, portez-vous tous bien. Je vous retrouve quant à moi demain, midi 14h, pour Tour du Monde sur RM1. Allez, on termine avec ce super concert de Seal à Paris.
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Et oui, concert Seal pour clôturer Off Session. Là, vous écoutez Bring It On et on va clôturer avec un tout dernier, Future Love's Paradise, toujours de Seal en concert. Ben, gros bisous à tous, portez-vous tous bien. C'était Nikita, Off Session pour vous sur RMA. Et rendez-vous demain, midi 14h pour Tour du Monde.

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